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0: Mesdames et messieurs, bonjour, merci de nous rejoindre dans le grand direct de l'information de ce jeudi. Nous sommes aujourd'hui 20 août 2026. Voici pour vous les titres du bulletin de l'information.
1: Dans les titres du bulletin matinal, trouver aujourd'hui une chambre à louer à un prix abordable devient de plus en plus difficile. Les loyers connaissent une hausse qui pèse lourdement sur les ménages. À cette cherté s'ajoute une autre difficulté. La qualité des logements proposés ne correspond pas toujours au montant réclamé par certains bailleurs. Des chambres parfois très petites sont ainsi mises en location à des prix jugés élevés par les locataires. On en parle dans le bulletin matinal. Et pendant ce temps, plus de 500 plants ont été mis en terre ce mercredi dans la microforêt de Titirou à Paracou. Calcédra, hibiscus et fromager figurent parmi les espèces plantées sur une superficie de 2 500 m². Cette initiative est portée par la mairie de Paracou en partenariat avec la ville d'Orléans. Mais quel est le bien fondé? La réponse est à suivre dans le 7h. Et puis le maire de la commune de Zayalando durcit le ton face à la présence d'éleveurs transhumants encore installés sur son territoire. Un mois après une réunion consacrée à l'encadrement de la transhumance, l'autorité a adressé une mise en demeure aux éleveurs concernés. Les autres détails sont à suivre dans le bulletin matinal quand il sonnera 7h passé de 10 minutes.
0: Voilà donc, mesdames et messieurs, ce qu'il convient de retenir des titres du bulletin de l'information à suivre dans la suite. Le mini-débat avec Mathieu Adjanou, il est essayiste politique. On parle de la remobilisation du Parti Les Démocrates. Est-ce un véritable retour sur la scène politique ou un simple réveil d'un parti d'opposition? L'analyste politique nous donnera donc son avis. À ne pas oublier la rubrique Voile sur le monde de ce jeudi. On s'intéresse au nouveau code minier en France. La course aux minerais stratégiques est relancée. Et puis le reportage focus de ce jeudi est intitulé Pollution sonore et atmosphérique. Et quel impact sur les populations? À ne pas oublier les autres rubriques habituelles, à commencer donc par votre rubrique citoyenne, celle qui vous permet de nous joindre et partager avec nous vos différentes préoccupations à travers le 01 44 70 2 fois 44 44 et puis le 01 45 90 2 fois 00. Les sports seront également au menu, sans oublier la une des journaux que nous vous proposons d'ailleurs juste derrière cette transition. Et c'est Christian Vossetien qui a su les manipulations techniques ce matin. Derrière la caméra, c'est Marouane Bouégui du CFIM en direct chez vous. Je suis Epiphane Chabi.
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0: Le grand direct de l'information. Je vous l'annonçais donc, on démarre avec la une des journaux ce matin avec Fraternité. Projet de route des pêches, le Nigeria, une grande manne à capter. Et puis après les élections générales de janvier-avril 2026, quatre partis politiques condamnés à disparaître. Le sort scellé de JSR, NFN, PFR et puis RE. Les grandes consécrations béninoises internationales, Angélique Kidjo, Sarah Oupa, Sesta qui replace le Bénin sur la carte du monde, écrit la publication. Nous sommes cette fois-ci avec l'informateur qui nous donne à lire accès aux informations et compréhension des budgets des États par les populations, transparence budgétaire, le Bénin élu. Et puis, immortalisation d'Angélique Kidjo sur le Walk of Fame, une étoile du Bénin pour le monde, bien-être des populations vers une nouvelle carte sanitaire. L'autre vision, Conseil économique et social, la 8e mandature accélère la modernisation de l'institution. Bénin, les démocrates saluent l'héritage de Yahi Boni et revendiquent leur autonomie. Le challenge musique béninoise, Sarah Ouassou s'impose en Afrique. Angélique Kidjo défie le monde. Et puis, élection à la Fédération béninoise de football. Marcelin Bokové, le grand favori à la tête d'un bureau au moins rassurant. Que peut-il faire au milieu des loups, s'interroge la publication. On va passer à la cloche cette fois-ci, métier d'avenir. Ce matin, le Bénin adapte ses formations aux nouveaux besoins du marché. De nouvelles offres de formation dans les lycées techniques professionnels et agricoles. À Hollywood, Angélique Kidjo touche les étoiles, hommage appuyé du gouvernement et de son chef à la diva. Le monde artistique béninois au printemps des lauriers. Rentrée scolaire 2026 et 2027, toujours à la une de la cloche, gratuité pour les filles dans le public et après pour les privés, s'interroge la publication. Nouveau souffle à la NCB, voici les 5 membres du bureau présidé par Luc Nyakadja. Gaskiani Info. au rythme de la diplomatie, le Bénin s'impose comme un partenaire incontournable. On va poursuivre ce matin avec toujours Gaskiani Info qui nous donne à lire campagne cotonnière 2025-2026. L'or blanc béninois brille malgré la crise régionale. Et cette fois-ci, nous sommes avec Matin Libre qui écrit à sa une. LD, le dilemme malgré la trêve politique. Statut des AME, aspirant hier, aspirant pour toujours, s'interroge le journal. Audience à la criette, Mario Metono à l'écoute de l'UPMB. Mort d'une jeune femme à Cotonou, qui a tué Valérie, s'interroge Matin Libre. Le matinal cette fois-ci de Opa Angélique Kidjo en passant par Sarah Wansou. Trois sacres, une même fierté 2026, l'année où la musique béninoise s'est davantage révélée. De la relève à la légende, le pays s'impose sur la carte mondiale. Lutte contre les effets des changements climatiques, le combat d'une génération innocente sacrifiée. Le matin, pour terminer ce matin, santé, le bégaiement n'est pas une fatalité, il se soigne, informe le journal. Et puis développement de l'entrepreneuriat et continuité institutionnelle au Bénin. Joseph Djabouenou autour de deux enjeux avec Amos Nata et Rémi Prosper Moriti. Présenté comme un prétendu remède contre l'asthme, l'eau issue des climatiseurs n'a aucune priorité et aucune propriété thérapeutique scientifique démontrée. Voilà, on va s'en arrêter là, mesdames et messieurs, pour le compte de cette matinée en ce qui concerne la une des journaux. Merci donc de votre fidélité. On va installer cette fois-ci votre rubrique citoyenne, celle qui vous permet de nous joindre et partager avec nous vos différentes préoccupations à travers le 01 44 70 2 x 44. Appelez-nous, dites-nous tout ce qui ne va pas autour de vous en composant le 01 44 70 2 x 44. C'est d'ailleurs le seul numéro mis à votre disposition pour nous joindre ce matin et partager avec nous vos différentes préoccupations. 01 44 70 2 x 44. On prend le tout premier intervenant. Auditeur Ali, bonjour.
2: Bonjour.
0: Votre nom, s'il vous plaît. Nous vous écoutons.
2: Ma préoccupation va vers les écoles de Parakou. Presque toutes les écoles là ont les toitures, du coiffé légèrement. Et on se demande si les parents d'élèves qui vont faire ça, ou bien c'est la mairie, ou bien c'est l'État. Voilà qu'on est à moins d'un mois de la rentrée. Qu'est-ce qu'on peut faire pour que nos enfants ne restent pas sous l'eau? Parce que la rentrée sera pendant la semaine de pluie. Donc vraiment, la mairie n'a qu'à regarder pour voir si c'est l'État pour nous faire ça. Ma deuxième préoccupation, c'est la clôture de ce jeu Hubert Manga. Il a une deuxième clôture encore. La clôture de la HAC, zone nord. Quand tu regardes ça, la clôture là a déjà pris une position là qui n'a pas de confiance. Donc vraiment, si c'est le responsable régional qui doit faire ça, ou bien c'est le responsable national qui doit faire ça, ils n'ont pas vraiment voir cette clôture là aussi. Troisième préoccupation.
0: Vous allez revenir pour votre deuxième passage, s'il vous plaît. Merci pour votre appel, Soule Boubaka. Vous avez la possibilité de nous rappeler à travers le 01 44 70 et 2 x 44. Notre intervenant, Ali, bonjour.
3: Bonjour.
0: Merci de vous. Nous vous écoutons.
3: Je voudrais parler à nos gouvernants. Depuis l'indépendance, sincèrement, je vois que de la gouvernance, nos politiciens, c'est eux qui arrivent notre pays.
0: Pourquoi vous le dites?
3: Je simplement, humblement, oui. que ça change. Pourquoi je le dis? Regardez au moins autant de Térékou. Moi, j'ai suivi sur une chaîne camerounaise où des gens disaient du bien du Bénin. Quand Christian Lindé a créé sa chaîne RC2, la chaîne-là est où aujourd'hui? Regardez les chaînes du Cameroun. Je vous dis sincèrement, je suis émerveillé de la prestation que Canal 2 Cameroun montre. Parce que vous voyez, nous qui sommes premiers, je vous dis, les gens félicitaient le Bénin. Aujourd'hui, maintenant, je vous dis, je suis sûr que c'est à cause de la politique, vous voyez, tout ça là se passe.
0: Non, est-ce qu'on va dire que c'est à cause de la politique? Le Bénin est toujours félicité, cher ami. Le Bénin reste toujours Un pays démocratique, je ne sais pas de quoi vous parlez ici, c'est peut-être la suppression de certaines chaînes. Ça, je ne sais pas véritablement de quoi vous parlez. En tout cas, on vous a compris. Merci pour votre appel 0144 70 2 x 44, le numéro à composer pour nous joindre ce matin et partager avec nous vos différentes préoccupations. Appelez-nous et dites-nous tout ce qui ne va pas autour de vous. 0144 70 2 x 44. Auditeur, allez, bonjour.
4: Allô?
0: Bonjour.
4: Bonjour, monsieur Iban Chabi. Vous avez l'honneur à monsieur Jacques Aouéhien depuis le quartier Transat Parakou.
0: Nous vous écoutons.
4: Merci, monsieur le journaliste Iban Chabi. Je ne sais pas. Est-ce qu'ils prennent les bonnes décisions de la commune de Parakou? On ne comprend pas. Et cette question, ça vous revient en tant que quatrième pouvoir de demander à notre très cher maison d'excellence Zoukif, Zachary. Est-ce pourquoi lorsqu'il a promis de mettre fin à la décision, à la divagation des bêtes, pourquoi jusqu'à aujourd'hui nous continuons pas à voir les bêtes divaguer et qui causent d'accidents? Donc, cette question est à vous, quatrième pouvoir, à vous de lui tendre le micro. Pourquoi il ne peut pas prendre ferme cette décision? Et nous allons partager toujours, nous allons continuer toujours à partager les mêmes chemins avec les têtes que nous consommons. Et lorsque ça cause d'accident, on ne trouve pas les propriétaires. Quelque chose qui n'a pas de propriétaires, vaut mieux de finir avec ça. Donc, nous autres, le jour qu'on a pris sa décision, que lui va mettre fin à la divagation des têtes, nous autres, on l'a applaudi, on a dit voilà. Un mec qui vient aller à l'école de Château-Corps, on applaudit. Mais pourquoi ça freine? Qu'est-ce qu'il fait ça? Pourquoi lorsqu'on prend une bonne décision par la coup, pourquoi ça freine? Hein? Tout à l'heure.
0: D'accord, merci pour votre appel. On vous a compris. 0144 70 2 x 44. Appelez-nous et partagez avec nous ce matin vos différentes préoccupations, mesdames et messieurs. 0144 70 2 x 44. On prend un autre intervenant. Auditeur, allez, bonjour.
5: Bonjour, monsieur le journaliste Bambaïsel pour depuis dans mon groupe.
0: Nous vous écoutons.
5: Merci, monsieur le journaliste. Je dis toujours, celui qui cherche ne se fatigue jamais. Monsieur le journaliste, ma préoccupation du jour va à l'intérieur de la ville de Parakou par rapport au projet d'asphaltage. Je veux parler de l'électrification. Monsieur le journaliste, on prend les quatre coins de la ville de Parakou. Vraiment, le projet asphaltage, ça avance pour l'addition d'eau. Mais quand on prend l'électrification, un peu partout, presque les quatre coins de la ville, un peu partout, les poteaux sont implantés. Mais ce qui me gêne toujours, c'est le câblage. Mais quand on prend les fils optiques, ça avance. Jusqu'aujourd'hui, les fils optiques, ils sont en train de planter les poteaux et le câblage en même temps. Pourquoi pas l'électricité, monsieur le journaliste? Vous, quatrième pouvoir, essayez de nous voir nos autorités. Surtout le ministre de l'énergie. Pourquoi pas le maire qui fait cela et, comment dirais-je, le préfet? Mais il n'y a qu'à, nous, on est pressé d'avoir le courant surtout dans nos quartiers quatre coins de la ville de Parakou. Vraiment, essayez de nous voir pas, parce que ça ne va pas, ça ne va pas. Ayons le courage de le dire à quand le câblage dans la ville de Parakou. Ce projet a commencé surtout depuis 2016 et le président Talon est déjà parti. Actuellement, on a le nouveau président qui est Romia de Ouadaï. Vraiment, nous sommes pressés d'avoir la lumière dans nos quartiers. Merci, monsieur le journaliste.
0: Merci, très bonne journée à vous. 01 44 70 2 x 44, c'est le numéro à composer ce matin pour nous joindre et partager avec nous vos différentes préoccupations, mesdames et messieurs. Appelez-nous et dites-nous tout ce qui ne va pas autour de vous en composant le 01 44 70 2 x 44. Auditeur Ali, bonjour.
6: Bonjour, je suis le Boubacar qui revient.
0: Nous vous écoutons.
6: On dit Ibona est un quartier de Albarka. Donc, je demande au délégué de Albarka, si quelque chose arrive pour Albarka, il n'a qu'à savoir que ça fait partie aussi de Bona. Sivona aussi doit avoir sa part dedans. Je prends l'exemple des poteaux électriques, par exemple. Je vois dans certaines zones de Albarka, il y a des poteaux qui sont nouvellement plantés. Pourquoi pas à Sivona aussi? Donc, aussi orienté. C'est-à-dire que quelque chose ne peut pas arriver au nom de Sivona. Tout ce qui va arriver, ça va arriver à Albarka. Mais il faut que quand ça arrive là, donc on dit, ah, Albarka n'est pas un quartier, mais c'est nous qui commandons Sivona. Donc, il faut qu'on on l'aide pas aussi. C'est tout ça qui me préoccupe. Toujours quelque chose arrive, on oublie Sivona. Toujours. Les voix de Sivona. Et tout ce qui est à Sivona, c'est comme si Sivona n'est pas dans Parakou. Je vous remercie.
0: D'accord, on vous a compris. Merci pour votre appel. Aucun quartier de la ville n'est oublié. 0144 70 et 2x44. C'est le numéro à composer pour nous joindre et partager avec nous vos différentes préoccupations. Dites-nous, Ali, bonjour.
7: Bonjour, monsieur le journaliste.
0: Merci de vous présenter.
7: Biogado Aruna Awari, de la commune de Ndali.
0: Nous vous écoutons.
7: Merci, monsieur le journaliste. Dans quelques jours, la cité historique de Bassombo va célébrer la fête identitaire de la Ghanie, édition 2026. Ce que j'aimerais dire aux usagers en provenance de Parakou, pour venir à Warifa, pour aboutir à Niki, en passant par Ndali, monsieur le journaliste, ceux en provenance de Kandi, en passant par Ndali pour aboutir à Niki, d'aller doucement sur nos axes routiers. Pour terminer maintenant, malgré rapidement, monsieur le journaliste, excès de vitesse sur nos axes routiers, c'est pour cela. Moi, je passe par votre canal. Voilà, c'est le Centre national de sécurité routier, à notre zone nord. Takeri, à Warifa et aller à la phase répressive. Bonne journée et bonne continuité à vous.
0: Très bonne journée, merci pour votre appel. 0144 70 2x44, c'est le numéro à composer ce matin pour nous joindre et partager avec nous vos différentes préoccupations. 0144 70 2x44, 0145 86 2x00. Dites-nous, allez, bonjour.
8: Bonjour, monsieur Kabi. Maintenant, question depuis Béro.
0: Nous vous écoutons.
8: Monsieur Kabi, je vais vous dire que ce qui se passe aujourd'hui, surtout dans les hôpitaux, il faut que le gouvernement de responsable en charge. Parce que des fois, il y a d'autres personnes, des gens comme moi, qui ne se mettent pas à manger totalement dans la journée. Et lorsque leur santé a des problèmes et vous allez à l'hôpital, si vous commencez un peu, des fois, vous allez se trouver dans les cours des réunions. Moi, je me demande, est-ce que le gouvernement du ne peut pas faire pour que le prix de l'hôpital soit moins cher? Avant qu'il y ait majesté au CIG, que j'ai rencontré une femme qui me dit que lui, il a mené son mari ici, mais qu'il a déjà fait 2 millions quelque chose qui est déjà parti. Et actuellement, ils n'ont plus rien. Moi, je me suis demandé comment la dame l'a fait pour que les parents l'ont fait. Ils ont trouvé jusqu'à 1 million et ils ont dépassé. Et la santé, la femme ne va pas. Et je me suis demandé automatiquement si le gouvernement du Bénin ne peut pas faire quelque chose comme ça pour que l'hôpital soit moins cher. Il y a un ami qui est venu de la Burkina la fois passée. Et ensemble, nous sommes en train de discuter. Il m'a dit que ce que le président de Burkina fait, lui, il est très content que l'hôpital est moins cher. La santé est moins chère. Mais pourquoi vous ne pouvez pas faire au Bénin? Hier, moi, j'écoutais votre débat que j'attendais que le Bénin a des centaines de milliards de dettes. Mais pourquoi ne peut pas mettre ces sous-là, placer ces sous-là à l'hôpital pour que le pauvre aussi peut bénéficier? Aujourd'hui, si vous rentrez, je ne connais pas le salaire des Wokazaïs. Moi, je suis sûr que ça va monter. Pourquoi ne peut pas diminuer? Pourquoi le pauvre ne peut pas bénéficier, mon frère? Et si vous allez vous voir ce qui s'est passé maintenant, on demande 5 millions à un maçon, à un pauvre maçon. Comment le trouver? Comment trouver ces 5 millions? Moi, je ne sais pas les autorités. Il n'a qu'à aller aider ce petit-là. Si l'être petit-là est mort, vraiment, moi, je ne suis pas du tout content. Parce qu'aujourd'hui, l'hôpital est trop cher. Il n'y a pas de l'argent.
0: Oui, d'accord. Les
8: autorités qui sont là-bas.
0: D'accord, en tout cas, on ne va pas souhaiter cela. Merci à vous. Merci, Maître Ossou. On vous a compris. 0144 70 2x44. Appelez-nous. Partagez avec nous vos différentes préoccupations, mesdames et messieurs. 0144 70 2x44. Auditeur Ali, bonjour.
9: Bonjour, monsieur Dupin Chabi. Monsieur Jacques Awanyen, depuis le quartier Transat Parakou.
0: Nous vous écoutons.
9: Merci, monsieur le journaliste. Par rapport à la désignation des chefs quartiers, que les désignateurs savent qui choisir. Je suis sûr que les paysans des partis veulent que les partis grandissent. Donc, si les déviateurs, ils ne savent pas choisir, et s'ils ne savent pas choisir, ils vont voir leur parti en arrière, ce qui n'est pas bien. Par exemple, moi qui vous parle maintenant, je suis du parti Pierre, majoritaire au quartier Transat. Donc, les déviateurs, ils n'ont qu'à savoir choisir. Et qui choisit? Un membre actif, celui qui doit faire le point à son chef hiérarchie. Par exemple, ceux qui ont comme chef hiérarchie le CIA. Le CIA lui transmet le message maintenant à qui de droit. Donc, de savoir choisir. Merci et à la journée à vous.
0: Très bonne journée, merci pour votre appel. 01 44 70 2x44, c'est le numéro à composer ce matin pour nous joindre et partager avec nous vos différentes préoccupations, mesdames et messieurs. 01 44 70 2x44. On va prendre un autre intervenant. Auditeur, allez, bonjour.
10: Bonjour monsieur le journaliste.
0: Votre nom s'il vous plaît. Nous vous écoutons.
10: Attention des poteaux, vraiment ça avance. Mais on ne comprend pas pourquoi les câblages ne sont pas sur le terrain. Parce que nous, la population, nous avons tellement soif d'énergie du quartier Bamora. J'avais grogné plusieurs années et je suis fatigué de changer les batteries des panneaux solaires. Pourquoi mon cher président Patrick Diouf-Antanage, il a écouté les cris de terre du quartier Bamora, ils ont commencé par envoyer des poteaux et les poteaux sont plantés. Maintenant, c'est les câblages là qui freinent trop. Nous sommes tellement fiers, mais on attend toujours qu'ils n'ont qu'à faire effort pour nous envoyer des compteurs. On va s'abonner, monsieur le journaliste.
0: D'accord.
10: Et je vous remercie.
0: Merci. On vous a compris. Merci pour votre appel. 01 44 70 2x44. Appelez-nous, partagez avec nous ce matin vos différentes préoccupations. 01 44 70 2x44. Auditeur en ligne, bonjour.
11: Bonjour, monsieur le journaliste.
0: Votre nom, s'il vous plaît.
11: Oui, je m'appelle Karim Montal de Tétéo.
0: Nous vous écoutons.
11: Oui, nous avons eu deux fois la pluie. Et lorsque vous venez, vous ôtez vos bottes et vous descendez dans les bas-fonds de la ville de Parako, je ne dis même pas de Tétéo seul. Si vous prenez vers Petit Père et vous revenez vers Tétéo, vers Bamora, vous allez voir que ce que je disais a commencé par se sentir. Dans les maisons, vous allez voir qu'il y a déjà de l'eau. Et les gens ont mis des briques même pour rentrer dans leurs propres maisons. C'est ce que moi, je suis en train de dénoncer. Parce que lorsque vous prenez les maigres ressources et vous allez vous dire que vous voulez soutenir ceux qui sont dans le bas-fond, alors que c'est eux-mêmes qui ont choisi. Nous qui avons construit là où il n'y a pas bas-fond, qu'est-ce que vous allez faire pour nous? Ce qui veut dire que vous encouragez ce qui n'est pas bon. Il faut que les gens cessent le soutien de ceux qui se disent qu'ils sont inondés là. Deuxième préoccupation, c'est concernant mon quartier Titiro, et je ne vais jamais cesser de le dire. Le projet IMO a fait la voie, c'était la voie rurale, pour que au moins nos produits puissent venir à Parako. Maintenant, la mairie et les sociétés sont en train d'utiliser cette voie-là, au moins pour embellir d'autres quartiers. Maintenant, les accidents se posent, la poussière. Il y a même la pluie maintenant, là, vous ne pouvez pas passer. C'est que l'eau ça stagne, il y a foule de choses partout. Et personne n'en dit mot. On n'a qu'à nous élargir la voie là pour que tout le monde puisse avoir la paix et passer facilement. Je vous remercie.
0: Merci pour votre appel. 01 44 70 2x44, c'est le numéro à composer ce matin pour nous joindre et partager avec nous vos différentes préoccupations. On va prendre un autre intervenant. Auditeur, allez, bonjour.
12: Bonjour, monsieur le président Sabi. C'est monsieur Bouchou Jérémy qui appelle le Téléguéra.
0: Nous vous écoutons.
12: Merci, monsieur le journaliste. Mais nous demandons quelque chose que, si ce que nous demandons chaque matin, appelé pour voyer, pour que les autorités nous écoutent. Le trou qui est devant à Caïfis, c'est sur les carrés pour que nous voyons depuis là. Mais pourquoi on ne peut pas nous permettre ce trou? Et que ça va faire des victimes d'abord avant qu'on va permettre ce trou? Mais ce n'est pas du tout bien. Ils n'ont qu'à penser à leur population. Parce que, le truc qui n'est pas bon, c'est pourquoi nous, on se lève chaque matin et on gagne pour ça. Alors que ça, nous, les gens, ça, c'est pas du tout bien. Mon deuxième préoccupation, ce qui concerne la divagation des animaux, est que nous sommes en train de gagner pour longtemps, que le maire a pris la décision que nous tous, nous avons applaudi. Normalement, il ne doit pas rester silence. Que les animaux continuent à partager les mêmes partages avec nous, dans la réparation, ce n'est pas du tout bien. Alors que ce décideur en Afrique, depuis autant de sables d'encore, et que lui-même vient d'aborder les pas, pourquoi il ne peut pas aller en face de répression contre les animaux? Ce n'est pas du tout bien. Nous lui demandons de bien vouloir aller en face de répression contre les animaux en dévastation pour que nous ayons la paix dans la vie de Parakou. Je vous remercie. Bonne journée, monsieur David.
0: Très bonne journée et merci pour votre appel 0144 70 2x44. C'est le numéro à composer ce matin pour nous joindre et partager avec nous vos différentes préoccupations. 0144 70 2x44. Auditeur Ali, bonjour.
13: Oui, bonjour, monsieur le journaliste.
0: Votre nom, s'il vous plaît.
13: Garba la Santoire depuis Kandu, la cité des Canifrines de Saka.
0: Nous écoutons.
13: Jeudi matin, avant tout, propos permettez-moi d'abord de vous dire merci beaucoup. Vous, les journalistes, monsieur le président, dit merci beaucoup à la radio Paternité Parakou. Je reste dans le département en félicitant d'abord la police africaine pour tout ce qui vient de se faire par rapport à la sécurité et surtout à la lutte contre les supplifiants chargés de tramandeur. Parce que c'est un jeune du département, surtout dans la commune de Kandu de Malanville, monsieur le journaliste. C'est aussi une manière de dire merci beaucoup au directeur départemental de la police africaine parce qu'aujourd'hui, monsieur le journaliste, cette lutte que les défis en train de vouloir mener, vous menez en train de mener, c'est que c'est pour sauver une partie de la vie. Que nous pourrions la tenir savoir d'ici 5 ans, 10 ans, quels sont les jeunes que nous allons retrouver, et on parle de l'avenir. Je viens pour très rapidement ce matin de parler de cette situation qui est intervenue dans la ville de Kandu pour ne pas dire le département de la Voyer ou tout le Bénin, par rapport au ramassage du concassé laissé par la société Satom de la commune de Kandu, de l'arrondissement de Langadebou, monsieur le journaliste. C'est vrai, nous allons peut-être demander aux journalistes qui écrivent des choses de toujours faire des investigations par rapport à cette situation. Parce qu'aujourd'hui, avec des gens qui, surtout de la commune de Kandu, quand vous entendez les gens dire des choses, il faudrait que vous fassiez vos enquêtes. Parce que mettre certaines choses sur les, au niveau des journaux, sans faire des investigations, c'est de graves erreurs. Donc, je passe par ce canal pour demander aux agents de la presse de faire tout possible quand il s'agit des informations, d'aller à la source, de demander et d'avoir une façon de se suivre pour ne pas créer de problème à leur presse. Pour finir très rapidement, je dis merci beaucoup, préfet, par rapport aux mesures de l'arrêté préfectoral qui interdit l'utilisation de Chicha qui a été détruit, c'est un génocide. Merci beaucoup, c'est notre programme ce matin. Agréable journée à vous. On se dit à demain.
0: Merci, très bonne journée à vous. 0144 70 2x44. Appelez-nous et partagez avec nous vos différentes préoccupations, mesdames et messieurs. 0144 70 2x44, c'est le numéro à composer pour nous joindre et partager avec nous vos différentes préoccupations ce matin. Auditeur en ligne, bonjour.
14: Oui, bonjour, Fraternité FM, Adam Bachirou, depuis le quartier Garé, Anima.
0: Nous vous écoutons.
14: Cher ami, auditeur et auditeur, permettez-moi d'insister, de persister avant de signer. L'eau est et restera la vie. Nous savons que le gouvernement pakistanais, avant et maintenant le gouvernement de Roumia Wanaï, font beaucoup d'efforts pour l'accès ou la disponibilité pardon, de l'eau au Bénin, dans plusieurs communes du Bénin. Mais entre la disponibilité et l'accès à l'eau, il y a une grande marge de différence. Monsieur le finaliste, le projet AGI à Parakou a mis en tête 383,2 km de l'eau. Mais à cette période où on met beaucoup de géothermie à Parakou, surtout dans les quartiers périphériques, je conçois mal et très mal que cette note de service ne soit pas encore arrivée. Cette note de service numéro 252, par 24, par Sonneb, en date du 7 novembre 2024, qui fait passer l'eau de 50 000 francs à l'abonnement à 103 000 francs. Alors que le pour avoir le côté électrique, on parle de 20 000. Mais l'eau, on dit 103 000. Est-ce que vous nous rappelez du fonctionnement? Alors que l'eau est nécessaire à la vie. Qu'est-ce qu'on doit faire? C'est à base de l'eau. On peut vivre sans énergie. Mais l'eau, là, ça se fait avec. Mais déjà, aujourd'hui, on est théorique dans la raison. 103 000 francs pour mobiliser pour aller chercher l'eau, c'est pas facile. Pourquoi ne pas mettre du soutien là, M. le président Wadaï, comme vous l'avez fait pour la santé, pour l'éducation et autres. Je crois que le peuple, vous ne reconnaîtrez à jamais. Vous donnez pardon pour vous. Cette note de service numéro 252 par 24 par semaine doit aller dans une poubelle, tout simplement. Parce que ça n'a pas de cadre avec votre vision de développement, M. le président. L'eau est là, c'est un tuyau, mais les pauvres populations ne peuvent pas vraiment bénéficier. C'est pas logique.
0: D'accord. Très bonne journée, merci. On vous a compris. 0144 70 2x44, c'est le numéro à composer pour nous joindre et partager avec nous ce matin vos différentes préoccupations. 0144 70 2x44. Auditeur Ali, bonjour.
15: Bonjour, monsieur le journaliste. Karim Tadjo,
0: nous vous écoutons.
15: Oui,
11: Avant-hier, j'ai parlé des policiers qui restent sur le tronçon Toro et tout là, Albarka et le marché à bétail de Toro. Et ça m'a étonné que chaque fois, c'est les mardis, ils sortent. Et lorsqu'ils vont sortir, entre 9h et midi, moi, j'ai commencé par demander. Est-ce que ce n'est pas à cause des marchés de bétail, là, ils sortent chaque fois que c'est les mardis seuls, ils sortent. Moi, j'aimerais vous interpeller, vous, les hommes de quatrième pouvoir, de s'approcher du commissaire de Tebona et savoir. Parce que tout là, si on va parler de contrôle routier, là, tous les jours, il y a les gens qui prennent la voie, là. Pourquoi sélectionner le mardi seul? C'est ce que moi, j'aimerais qu'on nous dise. Moi, j'ai pas compris. Lorsque vous voulez aller au marché de bétail de Tourou, vous ne pouvez même pas passer. Parce que même si vous avez vos papiers, vous savez que l'appel de policiers, j'ai pas tout le monde qui ont le cœur du, ou au moins dit, même si j'ai les papiers, je vais passer. Les tricycles sont obligés de contourner. Et les bêtes font beaucoup des accidents. On tombe avec les tricycles dans des bancs qui ne tiennent pas. Alors qu'il y a la voie principale. Que le commissaire ou bien le DDPN monte au créneau pour nous dire pourquoi on sélectionne mardi seul pour pouvoir rester sur ce tronçon-là. C'est ce que j'aimerais demander. Deuxième préoccupation, c'est concernant nos écoles primaires.
0: On va aller rapidement.
11: Oui.
0: Très rapidement, s'il vous plaît, si vous êtes encore là. Malheureusement, il est déjà parti. 01-44-70 et 2x44. C'est votre deuxième et dernier passage ce matin. 01-44-70 et 2x44. Un autre intervenant en ligne, bonjour.
15: Bonjour, salut, Van Zakari Abdelba qui nous appelle du dernier coup d'appel.
0: Nous vous écoutons.
15: Monsieur Tchami, c'est mon doigt et Karim Montari vient de dire vraiment, c'est une réalité. Les mardis, nos enfants n'ont plus accès derrière la cour d'appel, Sabine et Tifan, parce que quand ils voient au niveau des dourdales, les policiers, c'est nous bon là qui prennent. Et vraiment, nous avons tellement peur de nos enfants. Allô?
0: Oui, je vous écoute. Allez-y pour votre préoccupation. Malheureusement, il est parti. 01-44-70 et 2x44. Le numéro à composer pour nous joindre ce matin et partager avec nous vos différentes préoccupations. 01-44-70 et 2x44. Auditeur Ali, bonjour.
16: Bonjour, monsieur le journaliste.
0: Votre nom, s'il vous plaît.
16: Je suis souvent là pour le petit Tony Karim Ayatom.
0: Nous vous écoutons.
16: La démocratie, c'est la gouvernance de tout par le peuple. La décentralisation étant un facteur de promotion de la décentralisation du développement à la base. Je vais incarner les maires qui ont un plan de développement. Un plan de développement qui doit prendre en compte tous les quartiers et avoir une boussole. Mais faut être de constater que nous sommes en train de faire comme si nous sommes en train de naviguer à vue. Parce que quand on a un plan de développement, ça veut dire on peut écouter la base et on peut suivre aussi son plan de développement. Nous avons les travaux qui sont exercés dans la ville de Parakou, mais il n'y a pas de suivi. Il n'y a pas de suivi, et en temps normal, même si c'est le minimum que vous avez eu, vous l'avez reçu, ça devait être bien effectué. Nous avons eu le pont à Banikane Mayatom. Entre-temps, on a eu l'hôpital. Oui, c'est grâce à le pragmatisme du comité, du quartier et des autorités. Maintenant, ils sont en train de diriger le pont, mais il n'y a pas de suivi. Tous nos quartiers sont inondés d'eau. Mon ma devanture est inondée d'eau à tout moment. Mais on ne peut pas faire les omelettes sans casser les œufs. L'eau aussi, de la semelle, n'existe pas. Ça, là n'est pas un problème. Mais les travaux qui seront effectués sont, les fonds ont quitté ailleurs. Et c'est l'agent du contribuable. En temps normal, ils devaient avoir le suivi pour que demain, puisqu'ils avaient élevé ce pont, c'est ce que je disais entre temps sur les Van FM. Le pont a été élevé avec des briques bancaux. Aujourd'hui, il faudra pas encore. Ils sont en train d'ériger le pont de Banikane Mayatom, que ça soit érigé aussi dans une situation précaire, puisque ça va nous créer des problèmes dans les jours à venir. J'ai d'autres, comment dirais-je, ceux qui sont en train de venir pour nous, c'est du bon travail, ils sont en train de faire, mais de faire un travail qui est viabilisé. Les gens, le maire et mes conseillers, d'avoir au moins l'œil sur les travaux dans la ville de Parakou. Je vous remercie.
0: Merci pour votre appel. 01-44-70 et 2x44. C'est le numéro à composer pour nous joindre et partager avec nous vos différentes préoccupations. Auditeur Ali, bonjour.
17: Oui, bonjour, monsieur Kabi.
0: Oui, merci, Maître Tosou.
17: Merci, Maître Tosou, quel retour.
0: Nous vous écoutons.
17: Je viens de prendre un appel tout à l'heure et on me
18: normal si ce que nous disons, c'est les autorités nous écoutent. Les autorités nous écoutent très bien. Ceux qui sont à l'écoute de la loi, ils disent que les autorités nous écoutent très bien. Et je vais leur dire que ce n'est pas ce qui gêne ce que nous disons. Il faut que tu places légèrement un mot mal. Là, tu sauras que certains gens sont vraiment à l'écoute. Ils en passent. Monsieur Tabi, tu vois, malgré tout ce que je dis, moi, je vois que c'est la population, c'est les pauvres qui souffrent. Vous voyez, dans quelques jours déjà, la rentrée va commencer. Allez à l'école Gomboko. Je vous parle souvent. Allez visiter l'école Gomboko. Moi, je me demande des fois où est-ce que vous restez. L'année passée, il y a beaucoup d'enfants qui ont quitté Gomboko pour aller jusqu'à Gouné. Ils ont quitté Gomboko pour aller à Beyeru. Ils ont quitté Gomboko pour aller à Bakoru. À cause de maudits de classe, mon frère. Et je me demande si moi, je vois des fois les policiers qui sont pour arrêter ceux qui n'ont pas porté casse ou autre là. Moi, je me demande si on fait ça même une semaine ou un mois. On prend l'argent là. Ça va régler beaucoup de choses dans la commune de Parakou. C'est pourquoi quand moi je vois vraiment que nous, les pauvres, les populations pauvres là qui souffrent, sincèrement, aujourd'hui vous allez un peu, bon, je vous remercie beaucoup de la manière que vous avez fait vos enquêtes. Aujourd'hui les chambres ont augmenté le prix. Quand là où on fait des chambres à 8 000, actuellement tu vas entendre jusqu'à 12 000. Parce qu'on lui dit tout est cher. Après le salaire n'est jamais augmenté. Il n'y a pas de travail. Ce que je passe au Bérima, il ne comprend plus, hein, ta vie. Je vais m'arrêter là pour ne pas tomber dans le trou de voilà.
0: Il n'y a aucun trou. Mais ce métosou, vous venez donc de vous exprimer librement. Et donc, ne vous faites aucune inquiétude et ne mettrez donc la pression sur qui que ce soit. Auditeur Ali, bonjour.
19: Bonjour, monsieur le journaliste.
0: Nous écoutons.
19: Le savoir, c'est l'âme. Permet de développer ça de ressources humaines qualitatives et quantitatives. Il y en a à Parakou. La société a fait, nous avons des écoles qui sont de la tempête et il y a la pluie aussi, des pluies violentes. Et puis le suivi là, s'il y a le suivi, l'humain ne sera pas critiqué parce qu'il va falloir toucher du doigt les réalités du terrain et non, ça dit, caresser les choses par la poêle. Toutes mes excuses. Un enfant bien, comment dire, éduqué, c'est un atout pour sa nation. Et sa famille, il a dit tout entier. Mais par contre, s'il n'y a pas le suivi des parents, le suivi aussi de l'administration, le suivi aussi de l'État, cela ne pourra jamais aboutir. Nous souhaitons que cet État, quand on dit éducation, c'est un dénominateur commun, un premier facteur du développement mondial, que l'État se focalise.

0: base, même les parents font quoi là? Si l'État ne met pas la main ou la mairie font le suivi, cela est négatif. Le monde bouge et la vie est comme une bicyclette, il faut avancer pour ne pas perdre l'équilibre.
1: D'accord.
0: Merci,
1: on vous a compris. 01 44 70 2 x 44. On va prendre le tout dernier intervenant ce matin, mesdames et messieurs, à travers le 01 44 70 2 x 44. Auditeur Ali, bonjour.
2: Adam Bachero, de retour depuis le quartier d'Arré, Anima.
1: On va aller très rapidement.
2: Osons le dire, monsieur le journaliste. Effectivement, j'ai écouté quelques personnes et moi, j'ai fait ce constat désagréable. Tous les mardis, nous voyons la police républicaine au niveau de la cour d'appel pour réguler la situation. Et surtout, c'est à cause du marché à bétail. Osons le dire. Parce que ça ne va pas. Je demande à l'ancien préfet du Borgo, qui est aujourd'hui ministre de l'Intérieur, qui connaît bien le dossier. Il demande actuellement au préfet du Borgo, qui est un avocat de profession, de trouver une solution. Nous sommes tous venus voir et nous mettons au-dessus de la loi, d'accord. Mais tant qu'on traite nos frères du marché à bétail, ce n'est pas normal. Je vous dis, à normal, on arrête le trafic de 8h jusqu'à 16h et le bœuf est caché dans le trafic. Vous imaginez? Le bœuf a un droit à la vie. Ou bien les gens sont en train de suivre, vont tomber dans le trafic, cassent le pied. Le bœuf qu'on devait vendre à 600 000 données d'investigation, ils sont venus de vendre ça, à balader ça à 300, à 250 000. Qui perd? C'est les pauvres et les verts. Alors que nous voulons développer. Qu'est-ce qu'on veut au juste de nos partenaires, de nos frères? On vise la vienne de bœuf, on va se mettre dans la vienne de bœuf, ça hausse. Et donc, on est amis de deux, je vous en prie. Qu'est-ce qui ne va pas là? Pour faire à vous là, tous les jours, ils voient la police. Mais là-bas, là, c'est tous les mardis que vous voyez la police.
1: D'accord.
2: Qu'est-ce qui cherche là? Qu'est-ce qui veut? On nous le dit. C'est pas normal. Donc, tout ce que je veux dire, tout.
1: Merci à vous, Adam Bachirou. Vous étiez le dernier intervenant ce matin. Merci à vous tous qui avez appelé. Merci à ceux qui ont essayé, qui n'ont pas pu. On va se retrouver demain pour le dernier numéro donc de votre tranche point de vue. Merci de votre fidélité. On va marquer une courte pause et on revient juste pour installer le mini-débat.
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2: Et voilà, il est 7h partout au Bénin, mesdames et messieurs. On fait place au mini-débat. Et ce matin, je suis avec Ulrich Chabalo. Bonjour.
3: Bonjour, Epiphane. Bonjour à tous.
2: Jacques Debré, bonjour.
4: Bonjour, bonjour à tous.
2: Voilà, on va parler éducation ce matin. À quelques semaines de la rentrée scolaire 2026 et 2027, une étape importante mobilise déjà les parents et les établissements. Il s'agit du transfert des apprenants d'un établissement à un autre. Alors, comment se déroule concrètement cette opération? C'est la question que nous nous posons ce matin. Pour commencer, Jacques Debré, les opérations de transfert des apprenants qui ont démarré, les parents doivent, je vais dire, prendre les dispositions pour éviter quand même, j'allais dire, les difficultés de dernière minute.
4: On ne doit même pas leur dire ça. Ça doit être automatique parce que voilà, si vous savez que vous voulez faire quitter votre enfant d'un établissement à un autre pour le compte de l'année scolaire à venir, oui, il faut déjà prendre les responsabilités. Ça a déjà commencé dans les établissements, donc il faut aller se renseigner, il faut aller auprès de l'administration parce qu'il y a quand même le censeur qui est déjà là et quelques membres de l'administration pour accueillir les apprenants qui sont dans ce besoin-là. Donc, faut pas attendre, par exemple, le jour de la rentrée ou la pré-rentrée pour commencer pas à courir dans tous les sens. Mais il faut, dès maintenant, on est à quelques 2-3 semaines de la pré-rentrée scolaire, il faut dès maintenant se rendre dans le collège et remplir les formalités qu'il faut afin de pouvoir... Je crois que ça se fait aussi en ligne maintenant, oui, pas pour les parents, mais au niveau de l'établissement. Mmh. Eh bien, vous allez dans l'établissement A où votre enfant est actuellement, vous faites le censeur ou je crois normalement vous aide à faire le transfert en ligne et puis vous avez les dossiers physiques que vous déposez dans le collège B où votre enfant doit fréquenter l'année scolaire qui va démarrer très bientôt. C'est classique, hein, ce qu'il faut retenir, le bulletin de l'année scolaire échu, certainement l'acte de naissance aussi et quelques détails, c'est fini, le certificat de scolarité.
2: Oui.
4: Donc faut pas attendre les dernières minutes, je crois que c'est l'essentiel à retenir. Prendre ses responsabilités le plus tôt que possible parce que et si votre enfant, si l'apprenant doit gérer ces détails-là au début de l'année scolaire, cela peut le perturber grandement. Mmh, mmh. Imaginez que c'est à la rentrée qu'il faut commencer par courir dans tous les sens pour le transfert. Eh bien, pendant que ses camarades sont en train de suivre déjà les premiers cours, lui, il est occupé à gérer son transfert. Et ça peut énormément être un manque à gagner pour lui. Donc, il faut que les parents qui veulent faire le transfert de leurs apprenants s'y prennent dès maintenant. C'est vrai qu'il peut avoir des cas de force majeure, c'est-à-dire des parents qui reçoivent un transfert ou c'est pas une situation qui doit les amener à quitter une ville, à quitter un village, une localité, et ça arrive souvent, c'est rare, mais ça arrive, là on peut comprendre, mais si vous savez déjà que vous devez faire le transfert de votre apprenant, il faut commencer par s'y mettre dès maintenant.
2: Voilà, il faut commencer par s'y mettre dès maintenant. Et Louis Chabalo, est-ce que avec la mesure, je vais dire, d'exonération de la scolarité qui a été accordée donc aux jeunes filles, on ne risque pas d'avoir un effectif beaucoup plus pléthorique que cette année?
3: Mais je pense que vous touchez un point essentiel, Epiphane, parce que le gouvernement a voulu alléger la tâche aux parents d'élèves, oui, et cette mesure, il a très applaudi, veut que désormais les filles, les apprenants de sexe féminin ne soient plus, je veux dire, soumis à ce qu'on appelle scolarité. Mmh. Et ça va pousser beaucoup de parents. Ça, c'est une réalité et les établissements privés vont le constater. Ils vont retirer les enfants filles qui sont dans les établissements privés, les établissements scolaires privés, oui, et donc les ramener vers le public pour bénéficier de cette mesure sociale-là du gouvernement. Donc, il y aura beaucoup de mouvements de transfert d'un établissement à un autre, surtout des établissements privés, je veux dire, mm-hmm, aux établissements publics. Et j'ose croire que ça va être beaucoup de transferts concernant les apprenants de sexe féminin. Et pour cela, je rejoins Jacques pour inviter les parents à prendre les dispositions très tôt. Vous savez, nous sommes à moins d'un mois de la prochaine rentrée scolaire dans notre pays.
2: Oui.
3: Et ça se prépare déjà à la rentrée. Vous pouvez constater les stands de vente de fournitures en ville. Vous pouvez constater les kakis qui circulent déjà en ville. Je veux dire les commerçants. Et donc, les parents également vont prendre leur disposition. Jacques Debé l'a dit, vous allez dans l'établissement où votre enfant a fréquenté l'année écoulée. Et on va sur la plateforme EducMaster pour activer, je veux dire, actionner le transfert de l'enfant. Mmh. Et dans le collège d'accueil, il y a ces documents qu'il faut réunir, ces pièces notamment, certificat de scolarité, acte de naissance et les deux bulletins de l'année, je veux dire, écoulée. Et quand vous le faites comme ça, vous n'avez pas besoin de payer de l'argent, je crois. C'est pas le passé que ça nécessitait de l'argent. Et il y avait la corruption qui prenait également par là. Suivez mon regard.
2: Mmh.
3: Les chefs d'établissement pouvaient se faire beaucoup d'argent. Il y a des enveloppes qui passaient. Et c'était des négociations sur négociations pour pouvoir trouver une place, je veux dire, à son enfant qui veut quitter d'un établissement A à un établissement B. Mais permettez-moi, Epiphane, d'évoquer un autre aspect important. Vous savez, il y a certains parents qui sont obligés de transférer leurs enfants parce que le service les oblige, eux autres, à changer de position, à changer de place, à changer de localité. Je crois que pour ça, le gouvernement doit prendre très vite ses dispositions.
2: Mmh.
3: Les ministères concernés doivent aller très vite pour rendre disponibles les titres de mutation pour le compte de l'année qui s'annonce, notamment dans le secteur de l'enseignement, afin que les enseignants, par exemple, ou même les fonctionnaires simplement, qui ont forcément des enfants qui étudient, qui vont à l'école, qu'ils puissent prendre, je veux dire, très vite leur disposition afin d'éviter aux enfants ces derniers va-et-vient, alors que les autres sont déjà en séance de cours, reçoivent déjà les premières notions de l'année, mais eux, ils sont toujours en train de rêver de quel établissement les accueillera pour le compte de l'année. Je crois que les parents ont une grande responsabilité. En ce qui concerne les établissements scolaires, je crois qu'ils sont toujours ouverts. Il suffit de faire un tour. Il y a une sorte de rotation qui se fait au niveau des administrations. Aussi, par exemple, aujourd'hui, c'est le censeur qui est là. Demain, peut-être, ça peut être le directeur, ça peut être le surveillant. Ce qui est sûr, quand vous allez dans les administrations, notamment les censeurs, vous attendent pour recevoir les dossiers de transfert. Et ceux-là également, dont les enfants veulent commencer fraîchement l'école, je crois que c'est déjà le moment, mmh. au-delà des transferts, c'est le moment déjà de penser à quel établissement, de mener les démarches, de voir ce qui arrange votre enfant, de prendre les dispositions pour que voilà, la rentrée ne soit pas un gros souci pour vous. Parce que c'est quand on laisse le temps passer que après on est surpris et puis le stress monte, on perd parfois même les pédales.
2: Voilà, Jacques Degbé, il y a également les établissements qui ont, je vais dire, leur rôle à jouer. Parfois, vous entendez en pleine année scolaire qu'il n'y a plus de place alors qu'on a réussi à récupérer donc pratiquement tous les transferts. Et pour départager les apprenants, ça devient une difficulté.
4: Oui, même déjà pour les transferts, je crois que les apprenants, ou du moins c'est les collèges à une certaine période, disent non, on a déjà le nombre d'apprenants qu'il faut, on a plus de place pour recevoir. Et ça crée pas mal de casse-tête au niveau des parents et des apprenants. Bon, est-ce qu'il faut donner tort aux établissements? Si vous n'avez plus de place, vous ne pouvez rien faire. S'il faut continuer à récupérer, à recevoir des apprenants et autres, c'est vrai qu'il n'y a pas une loi qui l'autorise. C'est un casse-tête, c'est compliqué. Cela pose tout simplement le problème de mobilier dans nos établissements, de tout ce qu'il faut comme infrastructure d'accueil, surtout avec cette nouvelle disposition qui rend l'école gratuite pour les filles de la 6e en terminale.
2: Ouais.
4: Ça risque encore de créer beaucoup de soucis aux établissements publics parce que, on l'a dit, il y a déjà certains parents qui sont en train de faire quitter leurs élèves filles des collèges privés pour les établissements publics afin de bénéficier de cette mesure-là.
2: Mmh.
4: Je ne sais pas comment il faut gérer alors qu'on est à quelques semaines seulement de la rentrée scolaire. Bon, cela revient beaucoup plus aux décideurs, au gouvernement, de voir s'il y a encore des choses, des mesures palliatives très rapidement avant le début de la rentrée. Parce que j'ai même vu hier nos confrères de Déma Radio qui ont tourné un reportage, par exemple, au sujet Baka. Vous savez qu'il y a eu un vent violent qui a décoiffé des salles de classe à ce niveau en mai dernier. Jusqu'aujourd'hui, rien n'est fait. Il n'y a pas eu de réflexion. Les salles sont restées telles quelles. alors qu'on est à quelques semaines de la rentrée scolaire. Voilà des situations urgentes à gérer avant le 14 septembre prochain.
2: Voilà, il faut donc gérer ces situations pour permettre aux apprenants de bien démarrer la rentrée scolaire 2026 et 2027. Merci à vous, Jacques Degbé. Merci à vous, Iluri Chabalo. Mesdames et messieurs, le grand directeur de l'information se poursuit ce matin. Juste donc après le mini-débat, nous allons installer Akila Stako pour le bulletin matinal. Et juste après, ce serait l'entretien du jour avec Mathieu Adjanou. Il est essayiste et politique. On parle de la remobilisation du Parti Les Démocrates avec notre invité. Est-ce un véritable retour sur la scène politique ou un simple réveil d'un parti d'opposition? La réponse à suivre avec Mathieu Adjanou. Et puis dans la rubrique Voile sur le monde de ce jeudi, on va parler du renouveau minier en France. La course aux minerais stratégiques qui est relancée avec le reportage Focus ce jeudi. Il est intitulé « Pollution sonore et atmosphérique, quel impact sur les populations ?» Les sports seront également au rendez-vous, sans oublier la une des journaux en deuxième lecture. On installe à présent Akila Stako pour le bulletin matinal.
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2: En direct de l'information, Akila Stako, bonjour.
0: Epiphan Chabi, bonjour. Bonjour à tous. Trouver une chambre à louer est à un prix abordable aujourd'hui devient de plus en plus difficile. Les frais de loyer connaissent une hausse qui pèse lourdement sur les ménages. À cette cherté s'ajoute une autre difficulté. La qualité des logements proposés ne correspond pas toujours au montant réclamé par certains bailleurs. Des chambres parfois trop exiguës sont mises en location à des prix jugés élevés par les locataires qui ne manquent pas d'exprimer leur mécontentement. Une réalité bien connue des responsables du secteur immobilier. Étienne Ticou est le président de l'Association des professionnels immobiliers et commissionnaire du Bénin Apicov. Il rappelle ce que dit la législation béninoise en la matière et appelle les locataires à saisir la justice s'ils se sentent léger.
5: On fait recours à l'article 59 alinéa 1 de l'article concernant le bail de 2018-12. C'est dit que le prix maximum du loyer annuel est fixé à 8% de la valeur réelle du logement, de l'appartement ou de l'immeuble. On suppose que pour la construction d'un appartement, je fais une dépense de 3 millions. C'est 3 millions fois 8 sur 100. Tout ce que j'ai utilisé, c'est que l'État a fixé des choses. Quand les gens se lèvent et ils créent, là, je pense que nous sommes dans un pays de droit. Donc, que ces derniers fassent recours directement à la justice. Sinon, là, les 3 millions, vous faites les 3 millions fois 8 sur 100. Si je ne me trompe pas, ça va donner 240 000. Si tu comptes la location, une maison locative, tu dois forcément faire ce calcul-là. Maintenant, lorsque vous trouvez 240 000, ça fait le loyer annuel. Maintenant, pour calculer le loyer mensuel, vous faites les 240 000 divisé par 12. Ça veut dire que cette chambre-là revient à 20 000 le mois. Donc, ça veut dire que cette maison, forcément, on doit fixer le loyer mensuel à 20 000.
0: Autre point de divergence régulièrement souligné par les locataires, l'augmentation des frais de location en pleine exécution du contrat de bail. Mais là encore, le président de l'APICOP précise que toute hausse dans ce cadre se fait conformément à la loi et après des travaux confortatifs. Il exhorte les locataires à faire respecter leurs droits en cas d'abus des propriétaires immobiliers. Étienne Ticou.
5: Lorsqu'on suppose que tu signes un contrat de bail avec un locataire sur un loyer mensuel de 20 000 et qu'après une année, le propriétaire décide d'augmenter le loyer, l'État a fixé encore quelque chose pour ça. Avant de fixer le loyer, le propriétaire doit pouvoir faire quelque chose, créer encore quelque chose dans la chambre. On suppose que la chambre était plafonnée et puis staffé, le staff comme ça. Là déjà, la locataire même n'est pas bête. Il sait que vraiment, il a eu un changement automatiquement. Et l'État fixe encore pour augmenter là. Il est encore un calcul là, il faut faire. Donc vous voyez, dans ce cas, je ne pense pas. Lorsqu'un locataire se trouve dans ce cas, il faut qu'il fasse recours à la justice. Sinon, je ne pense pas que se lever et fixer un prix. Parce que lorsque moi, j'ai ma possibilité, c'est 20 000. Et que je trouve une chambre qu'on me dit 35 000. Là, je désiste automatiquement. Donc, je pense que en ce qui concerne le foncier aujourd'hui au Bénin, avec l'arrivée de Wadaïn, talons à faire. Et comme on l'a dit souvent, que c'était à l'ancienne corde qu'on tisse la nouvelle. Donc, je pense que vraiment, je félicite encore ce gouvernement.
0: Autre volet de l'actualité, plus de 500 plants mis en terre ce mercredi sur la microforêt de Titiroa, Paraco, Calcitra, Hibiscus, le fromager sont entre autres espèces plantées sur une superficie de 2500 m². Cette initiative portée par la mairie de Paraco en partenariat avec la ville d'Orléans. Elle vise à renforcer le couvert végétal et à multiplier les espaces verts dans la cité des Koburos. Pour les autorités municipales, cette microforêt permettra d'augmenter le poumon vert de la ville de Paraco. Rafio Alagbe, chef service de la protection de l'environnement de la mairie de Paraco, est suivi de Brissot Sinesire, directeur de l'établissement Ifreta et plus.
6: Cette microforêt est le fruit du partenariat entre la ville de Paraco et la ville d'Orléans. Donc, et comme c'est nos partenaires, sur chaque fois quand il y a des problèmes d'ordre environnemental, ils sont toujours à nos côtés. Le choix de ces espèces, je pense que ce sont des espèces qui sont là pour répondre à la résilience des changements climatiques. Donc, c'est une manière d'augmenter encore le poumon vert de la ville de Paraco. Par rapport au suivi, c'est tout juste après la mise en terre que nos travaux de suivi commencent. Donc, dès qu'il aura des mortalités, l'entreprise est toujours chargée de les changer au fur et à mesure jusqu'à 2 ans. Les espèces qui ont été choisies avec beaucoup de soin, puisque si vous remarquez autour de nous, ce sont des plants vigoureux. La microforêt est actuellement à l'intérieur de la ville et il y a plusieurs espèces qui sont là. Donc, d'ici 2 ans, peut-être, la microforêt sera ouverte à la population ou de temps en temps venir voir des espèces qui ne sont pas tout le temps partout.
0: Du côté des partenaires, l'engagement reste intact. La ville d'Orléans entend poursuivre son accompagnement aux côtés de la mairie de Paraco, notamment dans les actions liées à l'environnement et au développement durable. Ariel Campestre, volontaire chargé du partenariat Orléans-Paraco.
7: Très contente d'être aujourd'hui ici dans cette future forêt de Titirou, de la commune de Paraco. Préciser aussi que avant c'était un ancien dépotoir sauvage que le partenariat a aboli, transformé. Et donc c'est pour dire que les problèmes environnementaux nous tiennent à cœur et on a joie de pouvoir transformer ces lieux anciennement pollués par des cadres de vie qui peuvent être agréables pour les habitants de Paraco et pour les proches riverains. Je tenais aussi également à remercier tous les partenaires qui ont été impliqués sur ce projet-là et donc la mairie d'Orléans, la mairie de Paraco, nos financeurs et notamment la région Centre-Val-de-Loire et également le prestataire pour la bonne tenue de ce projet.
0: Des suites de l'affaire du jeune maçon accidenté et hospitalisé depuis quelques jours à l'hôpital d'instruction des armées de Paraco. La victime a reçu ce mercredi la visite d'une délégation de la direction départementale de la famille et de l'action sociale. Objectif, s'enquérir de l'état de santé du jeune maçon et faire un point à la hiérarchie. Selon des informations glanées ce jour auprès de la famille, la situation serait toujours critique et les fonds manquent pour une éventuelle opération chirurgicale. Ignace Govédé.
8: Je demande toujours de l'aide, je demande au secours, je demande au secours à des autorités, je demande au secours à des personnes bienfaiteurs. Venez à mon secours, venez à mon secours. Il n'a pas dormi juste dans la nuit, il n'a pas dormi jusqu'à l'heure là maintenant. Il n'a pas dormi. Il souffre tellement. Et nous a dit forcément il faut des matériaux avant qu'ils vont commencer par le toucher. Et c'est dans même l'argent qu'on a trouvé, l'argent qu'on a en train de rouper. Et c'est dans même l'argent, il nous écrit, on paye. Et quand est-ce qu'on va trouver l'argent? Pardonnez, au secours, venez à notre aide. Venez à notre aide. Au secours, venez à notre aide. Pardonnez qu'on va sauver la vie de mon enfant. Pardonnez, je vous en prie, pardonnez.
0: Et d'une information à une autre, Luko Nyakadia prend la tête de l'Association nationale des communes du Bénin, ANCB. C'est à l'issue de la 5e congrès ordinaire de l'association tenu mardi 18 août à Cotonou. Il sera secondé par Idrissou Yaya, maire de Djougou, élu premier vice-président, et Christian Ruitierounou, maire de Ouida, désigné deuxième vice-président. Le secrétariat général revient à Zulkifil Zakari, tandis que le poste de trésorier est confié au maire de Kove. Dans son discours d'installation, le nouveau président de l'ANCB a placé son mandat sous le signe de la cohésion et de la défense des intérêts des communes. Pour Luc Nyakadia, l'association doit être un espace où chaque commune peut faire entendre sa voix, partager ses expériences et construire des positions communes.
9: L'ANCB doit être ce lieu où chaque commune se reconnaît, où chaque maire peut être entendu, où nous partageons nos expériences et nos bonnes pratiques et où nous construisons des positions communes. C'est derrière chacune de nos communes qu'il y a surtout des femmes et des hommes qui attendent de nous des services de qualité, des opportunités et des réponses concrètes à leurs préoccupations quotidiennes. Chers amis, notre unité doit être notre force et cette force doit être mise au service de nos populations. Notre première responsabilité est de parler ensemble et défendre la voix des communes. C'est au cœur même de la mission de l'ANCB, je cite, « représenter et défendre les intérêts des communes et servir d'interface avec les pouvoirs politiques. Nous devons porter cette mission avec détermination, mais aussi dans un esprit de dialogue et de responsabilité. »
0: Au-delà de la représentation institutionnelle, le nouveau bureau entend également faire de l'ANCB un véritable outil de développement local. L'objectif étant de permettre aux communes de mutualiser leurs compétences, de valoriser les initiatives qui fonctionnent et de mobiliser davantage des partenaires autour des priorités locales. Luc Nyakadia, maire de Cotonou et nouveau président de l'ANCB.
9: Notre mission ne s'arrête pas à la représentation institutionnelle. L'ANCB doit contribuer à la promotion du développement local et de la démocratie à la base, dans la solidarité telle que nous l'avons vue sur les résultats du bureau sortant. Nous devons jouer notre rôle d'interface entre les communes et leurs partenaires. Nous devons renforcer notre capacité collective à mobiliser les partenaires techniques, financiers et économiques autour des priorités de nos territoires. Mais l'ANCB doit également être davantage un espace d'apprentissage, de mutualisation et de coopération entre communes. Nous devons mieux faire circuler les expériences réussies, les innovations et les solutions qui fonctionnent entre nous. Parfois, ce dont on active à mobiliser les partenaires techniques, financiers et économiques autour des priorités de nos territoires. Mais l'ANCB doit également être davantage un espace d'apprentissage, de mutualisation et de coopération entre communes. Nous devons mieux faire circuler les expériences réussies, les innovations et les solutions qui fonctionnent entre nous. Parfois, active à mobiliser les partenaires techniques, financiers et économiques autour des priorités de nos territoires. Mais l'ANCB doit également être davantage un espace d'apprentissage, de mutualisation et de coopération entre communes. Nous devons mieux faire circuler les expériences réussies, les innovations et les solutions qui fonctionnent entre nous. Parfois, ce dont

0: en Afrique, on peut dire que le parent qui s'occupe de l'enfant est décédé, bon, on veut aller le placer ailleurs, il faut le déplacer. Donc, il y a plusieurs motifs pour faire un transfert.
1: Quel message souhaitez-vous adresser aux parents et aux apprenants et qui souhaitent effectuer un transfert, mais qui attendent toujours la reprise des classes?
0: Nous attendons que les parents viennent le plus tôt possible, de ne pas attendre les derniers jours. Parce que ce sont ces trucs-là qui font que dès les premiers jours, les cours n'arrivent pas véritablement à démarrer. Parce que quand ça démarre, c'est fini. Il faut régler ces petits détails-là. Alors, lorsque les cours démarrent, l'enfant qui fait 2-3 jours dehors avant d'être enrôlé en classe, c'est difficile pour lui de prendre le train en marche. Donc, c'est pourquoi on voudrait qu'on fasse tout ça là avant la pré-rentrée. Avant la pré-rentrée, pour que dès la rentrée, les cours démarrent, effectivement, que les activités ne piétinent plus.
1: Victor Kossi Adjaoké, merci.
0: Merci beaucoup, monsieur le journaliste.
2: Voilà donc, mesdames et messieurs, c'était l'entretien grand format de ce jour avec le censeur du collège d'enseignement général de Zongo. On parlait donc éducation avec lui, justement, et on parlait donc de la rentrée scolaire 2026-2027, comment se déroule l'opération de transfert des apprenants dans les collèges publics de notre pays. Victor Kossi Adjaoké qui répondait aux questions de Akilas Tako. On va d'abord, avant de poursuivre, mesdames et messieurs, vous livrer donc ce communiqué de la Société béninoise d'énergie électrique, la SBEE, qui vient donc de nous parvenir. La Société béninoise d'énergie électrique du Bénin informe son aimable clientèle qu'elle enregistre actuellement un effacement de la tension électrique provenant du Ghana. En attendant un retour à la normale du côté donc du Ghana, les sources de production nationale sont mobilisées pour assurer l'alimentation électrique des différentes localités du pays. Toutefois, compte tenu de ces contraintes, la fourniture de l'énergie électrique connaîtra des perturbations dans certaines localités. Les diligences sont en cours pour un retour à la normale de la situation de l'alimentation électrique sur l'ensemble du territoire. La SBE présente ses excuses à son aimable clientèle pour ces désagréments, indépendant de sa volonté pour tout renseignement. Contactez le centre de relations clients au 7302. La SBE, des femmes et des hommes, à votre service 24 heures sur 24. Je l'annonçais, on va aller donc cette fois-ci à la découverte du chien. Cet animal qui est plus qu'une compagnie, bien évidemment, il s'agit d'un protecteur spirituel. C'est à travers donc cet élément que nous propose Raoul Steve Gounoukon.
3: Le chien est un animal domestique considéré comme le premier compagnon de l'homme. C'est un mammifère carnivore qui rend beaucoup de services à son maître et qui a besoin d'être vacciné. Paco Massoroumé est un guérisseur traditionnel.
4: Le chien, c'est un animal qui rend service à l'homme, qui tient beaucoup de compagnie avec l'homme. Mais avant que le chien n'était de compagnie à l'homme, il faudrait que ce chien-là soit vacciné. Après tout, le chien, c'est un animal. Prend mesure de sécurité pour sa propre sécurité. Donc, le chien qui est là, il vous rend beaucoup de services. Le chien, vous allez par exemple à la chasse, vous accompagnez à la chasse. Et si c'est pour arrêter les animaux à la chasse, il vous aide à arrêter les animaux à la chasse. Il vous oriente pour que vous ne vous perdez pas après le retour de la chasse. Le chien ne se perd jamais. Quel que soit là où il s'en va, là où il va revenir à la maison, le chien ne se perd jamais. Donc, du retour de votre chasse là, pour que vous ne vous perdez pas, le chien vous ramène, il vous conduit à la maison. En dehors de ça là, le chien c'est un gardien de la maison. Vous êtes à la maison, si après 1h du matin, vous attendez, le chien ne commence pas à aboyer, ça veut dire qu'il y a présence de quelque chose. Le chien voit très bien, il voit de très loin.
3: À tout ceci viennent se greffer bien d'autres services que le chien peut rendre à l'homme, pas comme à son humain.
4: En ce qui concerne les mauvais esprits, le chien aussi voit les mauvais esprits. S'il y a un mauvais esprit qui apparaît dans une maison, le chien commence pas à aboyer. Là, ça vous oriente, ça vous dit automatiquement il y a quelque chose qui ne va pas. Donc, il vous sait, il est gardien de la maison, il vous sait. Vous savez, pour mesure des enquêtes, il y a dans d'autres pays, dans les pays développés par exemple, le chien est bien entretenu. Pour mesure d'enquête, une cellule de chien. Pour mesure d'enquête, le chien a un reflet qui lui permet de détecter ce qui est bien, ce qui est mauvais. Donc, vous allez voir dans les pays développés, la police, en compagnie de nos chiens là, qui les aide a mené les enquêtes. Donc le chien vraiment rend beaucoup service à l'homme.
3: Sur le plan spirituel, le chien est d'une grande utilité. Il annonce un malheur qui veut s'abattre sur une famille. Et cela passe par cet insigne. Prince voyant, géomancien, spiritualiste et chercheur en médecine.
5: L'homme achète le chien, l'amène à la maison, le conserve là, le fait grandir. Mais au-delà du fait que le chien est là pour protéger contre les voleurs, contre les cambrioleurs, le chien a encore un rôle purement spirituel qu'il joue. Quand vous avez un chien avec vous, spirituellement vous êtes en bon point. Quand je dis spirituellement, ça voudra dire, même si vous êtes religieux et vous faites correctement vos prières, vous lisez correctement vos psaumes, ou bien vous êtes musulman, vous lisez correctement vos sourates, vous êtes religieux fervent, quand il y a un malheur qui s'annonce, ce malheur est souvent annoncé par le chien. Quand il dit souvent annoncé par le chien, vous pouvez être là, assis, et le chien va courir de là-bas, venir uriner sur votre pied. Ça, c'est un mauvais signe. Ça montre quoi? Ah, il y a quelque chose qui se passe, il faut que tu cours après toi, il faut que tu fasses plus de prières, sinon il y a un malheur qui s'annonce. Ça, c'est déjà une manière d'annonce que le chien fait. Vous êtes là, il court, il vient vers vous, et il urine sur vous. Ou bien vous dormez, et votre chien que vous avez à la maison, vous le voyez dans votre sommeil, peut-être au cours d'un rêve, et vous voyez que ce chien meurt. Ça aussi, c'est un autre signe. C'est un signe qui prouve aussi qu'il y a quelque chose qui s'annonce. Il faut courir pour pouvoir épargner cela.
3: Une fois ces signes détectés, il faut conjurer le mauvais sort. Toujours à travers des signes, le chien peut rappeler à son maître une promesse faite à une divinité. Prince voyant.
5: Donc le chien en général donne des annonces par rapport à des malheurs. Des malheurs qui sont en train de vouloir venir s'abattre sur vous ou bien sur un proche à vous, vos enfants ou bien vos collègues ou bien vos parents. Donc quand le chien annonce cela, il faut courir après soi. Si vous êtes traditionnaliste, vous devez faire des consultations, voir qu'est-ce qui se passe. Ça c'est un côté. Ceux qui sont aussi purement traditionnalistes, quand ils vont faire des promesses chez des dieux, chez des divinités, et à un moment donné, ils ne se souviennent plus de leurs promesses, ils ne vont plus solder ces promesses, ils ne vont plus rembourser ces promesses. La divinité, pour donner un message à celui-là qui est venu lui faire des promesses, passe par ce chien-là. Vous allez voir, le chien sera là, peut-être votre propre chien viendra vous mordre, ou bien vous serez là. Même le fait que le chien vienne uriner sur vous aussi, c'est encore un signe, une divinité peut prendre par là et venir vous transmettre ce message. Ah, je suis toujours là, ne m'oubliez pas, vous avez fait des promesses, ou bien vous faites votre rêve et vous voyez le chien dans votre rêve. Ça encore, c'est un autre point.
3: Lorsque vous apercevez un chien dans un rêve, c'est un mauvais présage qu'il faut prendre au sérieux. Pas comme à son roumain, guérisseur traditionnel.
4: Quand vous rêvez que c'est le chien que vous trouvez dans la nuit, vous savez que ça a recours à la présence de la sorcellerie. Donc vous faites recours au phare et le phare va vous détecter ce qu'il y en a, ce qu'il faut faire, et puis c'est des sacrifices à faire. Bon, je mentionne, vous oriente ce qu'il faut faire et puis vous le faites, et puis ça adoucit, même si ça doit arriver là, ça adoucit quand même la chose, et puis vous êtes en paix.
3: Parfois, cet animal domestique reçoit le coup du malheur appelé à s'abattre sur son maître ou sur sa famille. Selon le spiritualiste, le chien est un esprit protecteur. Prince voyant.
5: Quand il y a un malheur grandiose qui veut s'abattre sur vous, un malheur, genre, je peux dire la mort qui veut s'abattre sur vous, vous êtes assez puissant spirituellement, vous faites assez de prières, vous courez après vous, faites beaucoup de protection. On en voit peut-être quelqu'un vous en foutre pour vous créer la mort, ou bien pour vous faire partie de ce monde. Le chien reçoit par moment le coup. Vous allez voir que votre chien, qui est bien portant, qui a bien mangé dans la journée, bien s'amuser avec vos enfants, vous réveillez à l'aube et vous voyez que ce chien est déjà mort. On ne sait même pas comment ce chien est mort. Ça voudra dire qu'il a reçu le coup de l'envoûtement que vos ennemis vous ont envoyé, que les gens qui vous détestent vous ont envoyé, et il est mort. Ça voudra dire qu'il a pris vous votre mort et vous êtes toujours en vie. Donc le chien joue encore ce rôle-là. Un chien qui est chez vous, que vous entretenez bien, ça devient un esprit qui vous protège. Donc à chaque fois, quand il y a un malheur, quand quelque chose de grave qui veut s'annoncer, il vous l'annonce. Et quand c'est trop grave pour vous coûter la mort, il prend cette mort-là et il meurt à votre place.
3: Le chien a aussi cette capacité très développée de voir des esprits maléfiques qui circulent la nuit. Cela se remarque souvent par un aboiement prononcé qui annonce un malheur dans une maison ou dans une localité. Prince voyant.
5: La nuit peut-être, le chien sera là, tranquille. Vous allez voir, le chien va commencer à hurler, commencer à aboyer. Vous allez vous dire, ah, pourquoi le chien là est là en train d'aboyer? Rapprochez-vous de lui, vous allez voir qu'il n'a absolument rien dans la cour de votre maison. Mais il y a des esprits qui sont en train de passer, qui sont des esprits qui sont mauvais, des esprits maléfiques, et le chien les voit dans la nuit. Vous êtes là, vous ne pouvez pas les voir, mais spirituellement, le chien déteste ces âmes-là, ces mauvais esprits qui passent dans la nuit et les déteste. Et avec ces détections d'âmes, je vais dire mauvaises qu'il voit, il hurle, il aboie pour prouver que, ah, il est en train de voir quelque chose qui n'est pas bon, il est en train de voir quelque chose qui est mauvais. Quand on parle de pleurs, c'est le type d'hurlement dont je parle. Vous allez voir, même quand il y a un malheur qui vient vers vous, vous allez voir dans un village par exemple, dans un quartier, vous allez entendre peut-être, si c'est dans un quartier, beaucoup de chiens vont se regrouper sur le plus grand carrefour de votre quartier et vont commencer à hurler, commencer à pleurer. Ça voudra dire qu'il y a un malheur qui veut s'annoncer dans le quartier.
3: L'aboiement d'un chien annonce également le décès d'un roi, d'un notable ou d'une personnalité. Prince Voyant.
5: Si ça se passe comme ça, on ne fait rien. Vous allez voir que dans les jours à venir, il y aura un grand sage, quelqu'un de grand qui va mourir ou bien qui va décéder dans le quartier, ou bien qui va subir un malheur très grave, peut-être aura un accident, quelque chose de très grave. Souvent dans les villages, quand ça arrive, ça annonce un malheur, souvent dans le palais royal du village. Quand les chiens s'associent comme ça sur un carrefour, pleurent, hurlent, tout le monde est au courant. Ah, dans la nuit, là, les chiens ont tellement hurlé, les chiens ont tellement pleuré. Ça voudra dire que dans le palais royal, il faut courir, il faut faire des choses, sinon peut-être vous allez perdre votre roi, ou bien vous allez perdre un grand ministre du palais. Donc ça, c'est encore un autre signe qui prouve que toujours il y a malheur. Donc le chien est toujours là pour annoncer les malheurs, pour annoncer les malheurs, ou bien pour vous rappeler des promesses que vous n'aviez pas tenues par rapport à des divinités.
3: Sur le plan sanitaire et concernant certaines vertus spirituelles, certains organes du chien sont d'une grande importance. Pacôme Assoroumé, guérisseur traditionnel.
4: Si nous prenons le cas de la femelle, ces mamelles-là, ces jus, ça permet de guérir celui qui, chaque fois, est dans l'alcool et à tout moment, il est dans l'alcool. Avec une composition-là, ça nous permet de guérir celui qui prend trop de l'alcool. Bon, le mâle, par exemple, avec son pénis et son consort-là, permet de donner la vivacité à l'homme. Et lorsque vous prenez le nez, son nez, que vous faites votre composition, si c'est la femme qui fait sa composition à l'homme, l'homme le suit à chaque moment. Et si c'est l'homme qui fait cette composition à la femme là, la femme est obligée de suivre son monsieur éternellement. Donc, on va faire beaucoup attention par rapport à ça là. Du point de vue spirituel également, lorsque dans la nuit, dans un rêve, vous dormez dans un rêve, que vous rêvez, que vous trouvez le chien là, c'est pas bon. Dans vos sommeils, là, c'est la présence de la sorcellerie. Vous faites un recours directement au phare pour voir ce qui en est, ce qui ne va pas. Et si dans la nuit profonde, à partir de 23h, 1h du matin, et que vous avez un malade, que ça ne va pas, que vous devez l'accompagner dans un centre de santé, et que à mi-parcours, à un carrefour, par exemple, vous rencontrez des chiens qui sont en séance ou bien en réunion, et que vous voyez ça là, c'est pas sûr que le malade, lui, puisse quand même encore revenir. C'est un mauvais signe. Vous devez très rapidement vous lever sur le malade, sinon, vous payez ce malade-là, c'est pas là, il n'a pas encore la chance.
3: La mort d'un chien ne doit pas être banalisée. Quel que soit le cas de figure, le chien doit être inhumé comme un être humain et tous les honneurs avec. Prince Voyon et Pacôme Assoroumé.
5: Quand les gens ont des chiens chez eux et les chiens meurent, il ne faut pas dire qu'il est mort, c'est une mort simple. Il faut savoir que ah, ce chien-là est décédé parce qu'il a un malheur qui voulait venir et il a pris le coup de ce malheur-là. Souvent, quand ces chiens meurent de cette façon, on ne les jette pas, on essaie de les enterrer comme des humains. Pour leur rendre grâce, leur rendre hommage, parce qu'on sait qu'ils sont partis, mais ils sont partis en guise de reconnaissance à soi, en guise de protection, et ils ont pris un malheur qui devait s'abattre sur vous. Donc, en quelque sorte, voilà le rôle que le chien joue dans nos foyers, mais généralement, pour nous, c'est que ça protège contre les voleurs, contre les brigands et autres.
4: Lorsque vous avez un chien qui est resté avec vous, docile avec vous, 2 ans, 3 ans, 4 ans, 5 ans, voire 5 ans, vraiment, ça fait mal quand on apprend la disparition de ce chien-là. Vous êtes obligé de lui rendre hommage et de l'enterrer comme un homme. L'amour s'intensifie de jour en jour. Quand on vit ensemble, l'amour s'intensifie de jour en jour. Donc, quand le chien voit son partenaire arriver, rapidement là, il vient rapidement pour le saluer. Donc, tout ça là fait que vraiment, quand vous perdez un animal de ce genre-là, bon, pour le rendre hommage, vous l'enterrez comme un homme.
3: Le chien est le premier animal à avoir été domestiqué. Il s'adapte à toutes sortes d'éducations.
2: Et voilà, mesdames et messieurs, nous étions donc à la découverte du chien ce matin. Voilà, il est 8h passé de 50 minutes. C'est donc tout ce matin pour la transition bien sûr du grand direct de l'information. Merci donc de nous avoir suivis. La transition avec l'équipe de l'animation se fera donc juste après la revue des titres en langue nationale d'Indi. Merci de votre fidélité. Geoffroy Toli a repris donc les manipulations techniques. Depuis 6h15, nous étions en direct chez vous avec Marouane Bouégui de CFIMA qui était donc derrière la caméra. Merci de votre fidélité. On se retrouve demain dès qu'il sonnera 6h15 minutes pour un dernier numéro du grand direct de l'information, puisqu'il sera, on sera vendredi.
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20 août 2026. Bonjour à tous les amis, bonjour à tous les joueurs, bonjour à tous les auditeurs de Fraternité FM. Aujourd'hui, nous sommes le jeudi. Et c'est l'instant jeu qui vient de sonner sur votre fréquence. Nous allons jouer jusqu'à 12h50 sur le 01 45 86 00 00. Nous allons également jouer sur le 01 44 70 44 44. D'ores et déjà, je vous souhaite très bonne chance pour la suite. Nous allons dire bonjour à nos amis de Yewuberi. Bonjour à nos amis de Banikoni qui vont nous appeler ce midi. C'est vrai que c'est la nouvelle génération. Bonjour à tous nos amis de Sinangourou, de Thibonan, de Tian, du Kati Albarika, sans oublier nos amis de Dépôt, de Wansirou, de Gaman, de Baka. Bonjour à Okidaman. Bien des choses à nos amis de Yokosi 2. Sans oublier ceux-là qui nous appellent souvent depuis le KT, Péro Guérard. Et bien sûr, le KT qui abrite Fraternité FM, c'est bien sûr le camp d'Abwe. Nous vous disons merci. Alors, le jeu, ça va commencer d'un instant à l'autre. Préparez-vous, puisque les questions sont là encore. Vous allez appeler tout à l'heure pour vous faire servir du très bon café. À la présentation de l'émission, je suis Onsti Crazy. Avant de lancer ma première musique de cette émission, permettez-moi de dire merci à ces nombreuses personnes qui suivent cette émission et qui nous accompagnent. 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Les épiceries Anibio nous accompagnent encore ce midi. Merci à Tatanik, la directrice des épiceries Anibio. Merci à Renou Amandou pour les chemises envoyées. Renou Amandou avec, bien sûr, son atelier de couture. Antonis Couture, c'est derrière le camp militaire. Merci également à Flavien Couture, c'est au Katéga, avec monsieur Adjouron Flavien. Création Portugo Massi. Allez, nous allons commencer notre émission par ce titre de Jean Dabouinan qui demande à tous ceux qui sont à l'étranger de ne jamais oublier le Bercail, de ne jamais oublier le 229, de ne jamais oublier le Bénin. Même si vous sortez du pays, vous pouvez être à New York, à Paris. Il faut toujours penser à votre pays. C'est très important. Et c'est ce que dit Jean Dabouinan dans ce titre que je vais vous servir maintenant et tout de suite dans vos oreilles. Voici Jean Dabouinan, il est bobo, tout le monde à la maison.

Aujourd'hui, nous allons rester au Bénin pour jouer. On va rester avec la musique de notre pays. Puisque Jean Dagbenon demande à ce que les Béninois, une fois allés à l'étranger, il faut qu'ils pensent toujours au pays. On va rester donc au pays musicalement.

26 minutes après 12h. Bonjour Gilbert Dalada, qui ne rate jamais cette émission. C'est un soudeur. Il est bobo tout le monde.

Nous allons commencer par enregistrer les auditeurs tout de suite. Sur nos deux numéros que vous connaissez déjà. On a le 01 44 70 44 44 à votre disposition. Et si ça ne marche pas, vous allez vers le 01 45 86 0000. Bonne chance à tous.

0: Maxwell Technology, bonjour, si tu es câblé depuis le Katigar, monsieur Rémi Kombeto. Je prends le tout premier bonjour. Allô, vous ne parlez pas fort. C'est pas bon. Dans deux minutes, il va sonner 12h30. Allez. Il est où? Bonjour.
1: On appelle Midi Monsieur.
0: On vous appelle comment?
1: Uriel. Oui.
0: Uriel, vous appelez aussi de quel quartier?
1: Tourou.
0: Vous appelez aussi de Tourou, d'accord. Uriel, oui. Vous ferez quelle classe l'année prochaine?
1: La quatrième.
0: D'accord, félicitations, c'est déjà bien. Vous allez préparer le BPC à partir de l'année prochaine. Alors, SRS Ecopressine et Okatiegaz, il fait partie de nos sponsors. Je pose une question qui revient presque tout le temps. Ça veut dire quoi, SRS, de SRS Ecopressine?
1: Internet, monsieur.
0: Non, apparemment, on ne s'entend pas. Hein. Ça va être un dialogue de sourds. SRS Ecopressine, SRS, ça veut dire quoi? Oui, je vous écoute, on vient à peine de commencer.
1: D'accord.
0: Oh, mais il faut me rappeler, c'est bon, non?
1: Il n'y a pas là où vous
0: Ça me fera vraiment plaisir à tout à l'heure. On va renouveler ça, Ricos Campos, dans vos oreilles.

0: 01 44 70 44 44, 01 45 86 0000. Raikos Campos s'invite sur ma platine avec le titre renouvelé. Bonjour au commissaire central, Alessandra Coyon. On a pensé au brigadier de police Barca, à monsieur Samy Touré, docteur Zézin, sans oublier le CBA Goligan. Ils doivent tous être à l'écoute de cette émission, seulement qui ne veulent pas jouer. Ils ont parfois peur de perdre. Mais il faut toujours appeler quand même. Hein. C'est la culture. Bonjour.
1: Bonjour.
0: Je ne vous entends pas.
1: Bonjour.
0: Oui, on vous appelle comment ?
1: Bienvenue.
0: Monsieur René, il faut souvent parler fort.
1: Ok.
0: Voilà. Parce que là, on a du mal à vous entendre ici et c'est pas trop bien.
1: Ok.
0: Monsieur René Adra.
1: Oui.
0: Quel est le nom de l'hymne national du Nigeria ?
1: Une idée.
0: René, il faut me rappeler.

0: J'ai envie de renouveler ça. J'ai un autre auditeur ou une autre auditrice. Bonjour.
1: Bonjour, monsieur.
0: Comment ça va?
1: Ça va bien.
0: Vous allez bien à la maison? Ça se passe comment?
1: Ça se passe bien.
0: D'accord. L'année prochaine, vous allez faire quelle classe?
1: Sixième.
0: Cela voudra dire que vous avez déjà votre CEP en poche.
1: Oui, monsieur.
0: Écoutez, félicitations.
1: Merci, monsieur.
0: C'est maintenant tout a commencé. Le BPC est devant, le bac est encore devant. Tout ira mieux pour le meilleur des mondes. Votre nom et prénom, c'est quoi?
1: Médéda Triomphe.
0: Triomphe, en quelle année René Soglo est nommé rédacteur en chef de Radio Fraternité FM?
1: Hein?
0: En quelle année René Soglo, il y a des gens qui se moquent de vous, autour de vous. En quelle année René Soglo est nommé rédacteur en chef de Radio Fraternité FM? Question fidélité Fraternité FM.
1: René Soglo, c'est un journaliste.
0: Très bien, pour la précision maintenant, en quelle année il est nommé rédacteur en chef de Radio Fraternité FM?
1: En 2010.
0: En 2010, il n'était même pas paracourt, hein?

0: 12h32 minutes, nous sommes ici. Bonjour. Allô. Vous êtes là, bonjour.
1: Allô, bonjour.
0: Vous vous appelez de quelle zone, monsieur?
1: Je t'appelle de Okedama.
0: Ah, vous êtes à Okedama, vous faites quoi dans la vie?
1: C'est ça.
0: Vous êtes écoutez, on ne fait pas des chauffeurs, il faut dire que vous êtes un conducteur, c'est mieux. N'est-ce pas? Oui, vous êtes un conducteur. Alors, vous conduisez quoi souvent? C'est les petits véhicules, c'est les gros engins?
1: Non, les pick-up quoi.
0: Les quoi?
1: Pick-up.
0: Ah, vous conduisez les pick-up.
1: Oui.
0: Ben, beaucoup de courage et soyez prudent sur la voie.
1: Merci.
0: D'accord. Votre nom et prénom, c'est quoi?
1: Attendez, Isaac.
0: Isaac, attendez.
1: Oui.
0: Quel nom est donné aux soldats du pape? Est donné aux soldats du pape. Et écoutez, monsieur le conducteur, il faut me rappeler. La marraine de la communauté d'Istres, bonjour. Madame Pelagie Laleyer. Bonjour.
2: Oui, bonjour, monsieur.
0: Oui, qu'est-ce qu'on fait?
2: C'est Mendeza Triomphe de retour.
0: Oui. D'accord. Je vous avais posé quelques questions tout à l'heure.
2: Vous avez dit en quelle année René Soglo est nommé.
0: Et vous n'avez pas cherché, n'est-ce pas?
2: Oui, je ne connais pas.
0: Ben, il faut chercher alors. Alors, votre question, deuxième question. Donnez-moi le vrai nom de l'animateur Alpha Tanko. Nous sommes à fraternité. Alpha Tanko, son vrai nom c'est quoi? S'il a l'écoute, je lui dis bonjour au passage.
2: Oui, il faut me changer la question là.
0: Écoutez, il faut me rappeler, vous pouvez appeler plus de 20 fois sur l'émission. La même preuve, vous savez, la deuxième fois que vous nous appelez, à tout à l'heure. Ricos Campos, sa chante Sodabi, Payo.

0: 36 après 12 heures, les auditeurs sont très nombreux avec Ansi tous les midis. Bonjour. Allô. Allô.
1: Allô.
0: Oui, parlez fort. Votre nom, c'est quoi?
1: Bonjour, Marion.
0: Oh là là, j'ai du mal à vous entendre. Lorsque vous nous appelez, il faut parler un peu plus fort.

0: Bonjour mon ami, 12h36.
1: Adra René.
0: Oui, Adra René.
2: Yes,
0: d'accord. Maintenant, vous parlez fort, c'est bien, je suis content de vous. Hein?
1: Oui.
0: Adra René. Oui. Comment s'appelle la femme de mon fils? Comment s'appelle la femme de mon fils?
1: Beau-père.
0: Votre beau-père. Non, ce n'est pas la bonne réponse. Il faut chercher, il faut me rappeler. Et là, ça se passe très bien avec mes auditeurs qui sont

Monsieur le commissaire du 3e arrondissement de Paracourt, Monsieur Aristide Akpo, bonjour. J'ai pensé au commissaire central, mon grand ami Alessandra Crayon.

0: auditeur, bonjour. J'ai bien envie hein, de danser, mais vous êtes là. Bonjour.
1: Allô, monsieur Jacques de retour.
0: Monsieur.
1: D'accord, conducteur est de retour.
0: Ah, mon conducteur.
1: Oui.
0: D'accord. Est-ce que vous êtes déjà marié?
1: Oui, elle est mariée.
0: Vous êtes déjà marié?
1: Oui.
0: C'était en quelle année?
1: En 2015.
0: Ah ben, félicitations.
1: Merci, merci grand frère.
0: Écoutez, il y a pas, vous êtes quand même déjà, vous êtes marié. Il y a d'autres qui n'aiment pas se marier. Est-ce que c'est bon?
1: C'est pas bon.
0: Alors, comment s'appelle la peur intense du mariage et de l'engagement? Celui qui a peur de se marier. Alors, comment s'appelle la peur intense du mariage et de l'engagement?
1: C'est timide.
0: Ah, timide. Non, mais c'est pas timide. Il y a des gens qui sont timides, mais qui se marient. N'est-ce pas? Moi, il faut proposer une autre réponse pour moi, s'il vous plaît. Il faut proposer quelque chose. Il faut proposer quelque chose. Pardon?
1: Peur.
0: Peur. Allez, ce qu'on va faire, je vais vous demander de me rappeler tout de suite. Voici Radamazet Domingue. Ça fait vieux cette chanson. Ça s'appelle Opération Souvenir avec Consti ce midi. Bonjour. Migbe. Vous connaissez la chanson certainement.
1: Oui.
0: Migbe Bolbe Bolegbe. Écoutez un peu ça. Ah, ça fait vieux, hein?
1: Oui.
0: Adra René.
1: Oui.
0: Comment s'appelle quelqu'un qui a peur des aiguilles? Comment s'appelle quelqu'un qui a peur des aiguilles?
1: Tu as la proposition?
0: Non. Il faut me rappeler rapidement. On est là jusqu'à 12h50 minutes. On a encore 10 minutes.
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0: Bolegbe.
2: Bobe.
0: Bonjour. Allô. Il est là, l'ami. Bonjour. Allô.
3: Oui, bonjour, monsieur.
0: Ah, enfin, il est là. Comment vous allez, monsieur?
3: Je vais très bien, merci. Et vous?
0: Écoutez, vous entendez ma voix depuis midi 15, là, je suis en bonne santé.
3: Je vous appelle depuis Baoui Parakou, c'est Jimmy Oroukifil.
0: Vous appelez depuis?
3: Baoui Parakou.
0: Ah, d'accord, d'accord. Vous êtes à Baoui?
3: Oui.
0: Ça, c'est après Fengoudron Yaï, comme on le dit souvent.
3: Oui.
0: D'accord.
3: Oui,
0: oui. Ça va bien là-bas?
3: Ça va très bien.
0: Vous êtes au bord du nouveau goudron ou bien vous êtes en profondeur?
3: Bon, je suis un peu au fond.
0: Et vous faites quoi dans la vie?
3: Bon, on se débrouille.
0: Vous débrouillez.
3: Oui.
0: Alors, mon ami.
3: Oui.
0: Comment s'appelle quelque chose qui provoque une excitation sexuelle? Comment s'appelle quelque chose qui provoque une excitation sexuelle?
3: Le débit?
0: Non. On appelle ça érogène. Comment s'appelle quelque chose qui provoque une excitation sexuelle? Érogène.
3: Érogène.
0: Érogène, et non kérosène. Hein? Érogène. E-R-O-G-E-N-E. Oui, voilà, tout à l'heure.
3: D'accord.
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0: Un autre ami est là. Bonjour, mon ami. Bonjour.
1: Allô, c'est monsieur Isaac qui est de retour encore. Hein.
0: Ah, Isaac qui est de retour.
1: Ah oui, je vais essayer quand même.
0: D'accord, ben écoutez, il faut toujours tenter, ça va venir un jour. Hein.
1: Alors.
0: Je vais vous poser une question sur Fraternité FM, une question très facile.
1: Okay.
0: Comment s'appelle le directeur commercial de Radio Fraternité FM? Pour passer les communiqués, la publicité, vous passez par lui.
1: Pascal.
0: Pascal est le directeur commercial de Radio Fraternité.
1: Oui.
0: Non, on n'a pas Pascal ici dans notre effectif. Hein? Okay. Bon, c'est pas grave, il faut encore me rappeler. La chance va vous sourire tout à l'heure. Bonjour. Allô.
4: Bonjour.
0: Bonjour, comment ça va?
4: Ça Ça va bien.
0: Monsieur m'appelle de quelle zone?
4: Thibonan,
0: d'accord. Comment on appelle les
4: Ganfler Rodrigue.
0: Ganfler Rodrigue.
4: Oui.
0: Ah, d'accord. Ganfler Rodrigue.
4: Oui.
0: Comment s'appelle le président du forum WhatsApp créé par les auditeurs fidèles de l'émission 10-13?
4: Ok.
0: Allez, merci, à tout à l'heure. Avec vous, nous allons passer à une autre belle chanson d'une artiste. On n'entend plus parler d'elle, mais ce titre parle un peu de ce qu'on a de chair ici au Bénin. Elle s'appelle Chris D et le titre, c'est Couleur d'Abomé.
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0: On écoute un peu ça.

0: Dans 4 minutes, c'est dans le monde de 4 minutes, votre animateur va quitter le studio avec toute sa famille. La Onsti Crazy Family, version originale. Et je vous l'ai dit, on vous en fait partie. Bonjour.
1: Allô.
0: Allô, bonjour. Ouais, Soussou Marielle, parlez un peu plus fort. Allez, Marielle.
1: Oui.
0: En quelle année le CEFIMA a-t-il été créé? Je rappelle que le CEFIMA, c'est le centre de formation et d'initiation au métier de l'audiovisuel du groupe de presse Fraternité, sinon de Fraternité. Alors, en quelle année CEFIMA a-t-il été créé? 2000? 2010? 2010?
1: 8? 18?
0: Ah, 2018? Il fallait dire 2020. Allez, c'est la fin de cette émission. Merci à toutes, merci à tous. Merci à tous ces amis qui ont suivi cette émission. Un coucou spécial à Monsieur Emmanuel Lungpa-Timbolingo. Marcel et toute la famille, je suis parti. Bon appétit.
2: Cette chanson pour les âmes égarées.
3: Les âmes égarées.
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3: Ouais.
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4: Madame Cécile Fall.
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0: Il est 13h.
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0: drame à Zambara, une localité de la commune de Kalalé. Un enfant âgé d'environ 6 ans emporté par les eaux ce mercredi. Après près de 24 heures de fouilles, le corps de la victime est retrouvé ce jeudi. Les détails vous seront servis dans cette édition. Il sera libre de ses mouvements ce jeudi 20 août 2026. Steve Amoussou, qui seront la justice, serait frère Rumvi interpellé en début du mois d'août 2024 dans la capitale togolaise. Le cyberactiviste était poursuivi devant la cour de répression des infractions économiques et du terrorisme, CRIET. Et qu'est-ce que la justice béninoise lui reprocherait-il? Nous reviendrons dans ce journal sur les grandes lignes de ce feuilleton judiciaire. Et pendant ce temps, le parti d'opposition, les démocrates, veut-il reprendre sa place dans le débat politique béninois? La question mérite d'être posée au regard de sa sortie de remobilisation organisée le week-end dernier à Parakou. Mathieu Adjanou, essayiste politique, livre son analyse dans ce 13h. Et puis, hors du Bénin, absent du territoire depuis le 7 juin 2026, le président camerounais Paul Biya est attendu ce jeudi. Si aucune communication officielle de la présidence n'a encore confirmé cette information, les préparatifs semblent déjà engagés. On en parle dans la page Afrique. À suivre d'autres informations au plan local, national, sport et la revue de presse nationale.
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0: Madame, Monsieur, bonjour, merci de nous préférer pour vous informer. On parle justice dans ce 13h avec un sujet qui tient le haut des pavés. Steve Amoussou retrouve sa liberté ce 20 août. On en parle avec vous, Ulrich Abale. Ulrich, bonjour.
2: Bonjour, Mansourat, bonjour à tous.
0: L'activiste recouvre sa liberté au terme d'un feuilleton judiciaire riche en rebondissements.
2: Oui, Mansourat, le feuilleton judiciaire de Steve Amoussou a commencé le 12 août 2024. À Lomé au Togo s'achève ce jeudi 20 août 2026. Après 2 ans de détention, le cyberactiviste béninois recouvre sa liberté. Son arrestation hors du territoire national, suivie de son transfert au Bénin, avait à l'époque suscité une vive controverse et ouvert une longue séquence judiciaire marquée par plusieurs rebondissements. Ses avocats avaient dénoncé un enlèvement contestant les conditions dans lesquelles leur client avait été conduit du Togo vers le Bénin. L'affaire avait alors, Mansourat, pris une double dimension judiciaire. D'un côté, une procédure visant Steve Amoussou pour des faits liés à ses publications et activités présumées sur les réseaux sociaux. De l'autre côté, une procédure portant sur les circonstances de son arrestation et de son transfert sur le territoire béninois.
0: Et cette question, Ulrich Abalo, qui est au juste le frère Rumvi.
2: Le frère Rumvi est le pseudonyme d'un chroniqueur et cyberactiviste béninois connu pour ses chroniques audio au ton acerbe et satirique largement diffusées sur les réseaux sociaux. Dans ses différentes sorties, il s'en prenait régulièrement à la gestion du pouvoir et à certaines figures du régime du président Patrice Talon, l'ancien président de la République du Bénin. Ses dénonciations et ses prises de position souvent virulentes en avaient fait l'une des voies critiques les plus suivies et les plus controversées du paysage sociopolitique béninois, au point de devenir pour le pouvoir et ses soutiens un véritable caillou dans la chaussure. C'est justement autour de l'identité de ce mystérieux frère Rumvi que l'affaire Steve Amoussou a pris toute sa dimension. La justice béninoise a établi un lien entre le cyberactiviste et Steve Amoussou, présenté comme étant l'homme qui se cachait derrière ce pseudonyme. Une

0: L'identification que l'intéressé, par l'intermédiaire de ses avocats, a toujours contestée tout au long du procès. La défense a continué de remettre en cause cette assimilation, faisant de la véritable identité du frère Onvi l'un des principaux points d'interrogation du dossier. Une confusion, ou plutôt, je dirais, une énigme qui aura traversé toute la procédure judiciaire et qui, jusqu'à ce jour, Mansourat, continue d'alimenter les interrogations autour de cette affaire.
1: Condamné puis confirmé en appel, Steve Amoussou quitte la prison après 24 mois de détention.
0: Mais oui, le 20 août 2024, je le disais, Steve Amoussou a été présenté au procureur spécial près la Criette avant d'être placé sous mandat de dépôt. La justice béninoise le poursuivait pour harcèlement par voie électronique, diffusion de fausses nouvelles et incitation à la rébellion. Au cœur du dossier se trouve aussi son identification, je le disais, à frère Onvi, une identité que Steve Amoussou et ses avocats ont constamment contestée. Pendant que son dossier suit son cours, les personnes impliquées dans son arrestation et son transfert sont également jugées. Le 3 septembre 2024, Jimmy Gandaro et Jérôme Baguidi sont condamnés à 24 mois de prison, dont 12 mois fermes, tandis que Wanilo Medegan Fagla a été relâché, lui aussi impliqué dans cette arrestation. Le procès de Steve Amoussou s'ouvre ensuite le 7 octobre 2024 devant la Criette. Après plusieurs mois d'audience et les réquisitions et plaidoiries du 14 avril 2025, le verdict tombe le 2 juin 2025. Steve Amoussou est condamné à 2 ans de prison ferme et à une amende de 2 millions de francs CFA. Le 15 décembre 2025, la Chambre des appels de la Criette confirme cette décision. Et ce 20 août 2026, je veux dire aujourd'hui, exactement 2 ans après son placement sous mandat de dépôt, Steve Amoussou recouvre finalement sa liberté et quitte la maison d'arrêt d'Apromisrété, refermant ainsi une longue séquence judiciaire entamée, je le rappelle, le 12 août 2024 à Lomé, hors de notre territoire.
1: Merci à vous, Ulrich Abalo, pour toutes ces précisions sur ce feuilleton judiciaire. Une autre information, une délégation de l'Union des professionnels des médias du Bénin au cabinet du procureur spécial près la Cour de répression des infractions économiques et du terrorisme Criette, conduite par son président Hervé Prudence Hessou. Elle a été reçue ce mercredi par Mario Mettonou. Au cœur des échanges, l'amélioration du traitement de l'information judiciaire, le renforcement des capacités des professionnels des médias sur les questions relevant de la compétence de la Criette. Les discussions ont également porté sur le cadre juridique qui encadre l'exercice du métier de journaliste. Les deux parties ont surtout voulu discuter des divergences qui surviennent souvent entre ces deux professions. Hervé Prudence Hessou, président de l'UPMB, à sa sortie d'audience.
2: Une occasion pour moi de dire les quelques réalités que nous sommes confrontés dans l'exercice quotidien de notre mission d'information du public. Il faut dire aussi que la rencontre a surtout permis de mettre en lumière l'importance d'un dialogue permanent entre les acteurs de la justice et ceux des médias dans un contexte où les questions judiciaires suscitent un intérêt croissant auprès de l'opinion publique. La qualité de l'information diffusée constitue un enjeu majeur. Il faut dire aussi que l'échange avec le procureur spécial a ainsi offert un cadre privilégié à la délégation de l'Union pour évoquer les difficultés rencontrées sur le terrain et rechercher un esprit constructif des pistes susceptibles de favoriser une collaboration plus harmonieuse avec les acteurs du secteur de la justice.
1: De son côté, le président de la Criette se montre ouvert, Mario Mettonou, exprimant sa disponibilité à accompagner les journalistes à travers des actions de formation, de renforcement des capacités. Hervé Prudence Hessou, président de l'UPMB, fait le point.
2: Notre organisation professionnelle apporte une place importante au renforcement des capacités des journalistes, notamment dans les domaines spécialisés comme la justice, l'économie, la politique et les institutions. Là-dessus, le procureur a rassuré tous les membres de son entière disponibilité pour le renforcement des capacités des professionnels des médias sur les questions relevant de la justice. Si les médias ont pour mission d'informer le public, les professionnels de la justice sont, quant à eux, tenus du respect et des règles et des procédures qui gouvernent leur action. Entre ces deux impératifs, le dialogue apparaît comme un moyen privilégié de construire une relation fondée sur la confiance et la compréhension mutuelle. Sur ces questions, les garanties que l'on pourrait avoir, c'est que l'autorité nous a donné sa ferme attention à être avec nous pour relever les questions de formation.
1: Luc Onyakadja prend la tête de l'Association nationale des communes du Bénin, en abrégé ANCB. C'est à l'issue du 5e congrès ordinaire de l'association tenu mardi 18 août à Cotonou. Il sera secondé par Idrissou Yaya, maire de Djougou, élu premier vice-président, et Christian Wetchenou, maire de Ouida, désigné deuxième vice-président. Le secrétariat général revient à Zulkifli Zakari, tandis que le poste de trésorier est confié au maire de Kové. Dans son discours d'installation, le nouveau président de l'ANCB a placé son mandat sous le signe de la cohésion et de la défense des intérêts des communes. Pour Luc Onyakadja, l'association doit être un espace où chaque commune peut faire entendre sa voix, partager ses expériences et construire des positions communes.
3: L'ANCB doit être ce lieu où chaque commune se reconnaît, où chaque maire peut être entendu, où nous partageons nos expériences et nos bonnes pratiques et où nous construisons des positions communes. C'est derrière chacune de nos communes qu'il y a surtout des femmes et des hommes qui attendent de nous des services de qualité, des opportunités et des réponses concrètes à leurs préoccupations quotidiennes. Chers amis, notre unité doit être notre force et cette force doit être mise au service de nos populations. Notre première responsabilité est de parler ensemble et défendre la voix des communes. C'est au cœur même de la mission de l'ANCB. Je cite, représenter et défendre les intérêts des communes et servir d'interface avec les pouvoirs politiques. Nous devons porter cette mission avec détermination, mais aussi dans un esprit de dialogue et de responsabilité.
1: Au-delà de la représentation institutionnelle, le nouveau bureau entend également faire de l'ANCB un véritable outil de développement local. L'objectif étant de permettre aux communes de mutualiser leurs compétences, de valoriser les initiatives qui fonctionnent et de mobiliser davantage de partenaires autour des priorités locales. Luc Onyakadja, maire de Cotonou et nouveau président de l'ANCB.
3: Notre mission ne s'arrête pas à la représentation institutionnelle. L'ANCB doit contribuer à la promotion du développement local et de la démocratie à la base dans la solidarité telle que nous l'avons vu sur les résultats du bureau sortant. Nous devons jouer notre rôle d'interface entre les communes et leurs partenaires. Nous devons renforcer notre capacité collective à mobiliser les partenaires techniques, financiers et économiques autour des priorités de nos territoires. Mais l'ANCB doit également être davantage un espace d'apprentissage, de mutualisation et de coopération entre communes. Nous devons mieux faire circuler les expériences réussies, les innovations et les solutions qui fonctionnent entre nous. Parfois, ce dont nous avons besoin, c'est la leçon qu'un voisin a réussi à réaliser avec succès. Face aux défis de l'urbanisation, du développement économique local, de l'emploi des jeunes, du changement climatique, de la transformation numérique ou digitale, ou encore de l'amélioration des services essentiels, aucune de nos communes n'a intérêt à avancer seule.
1: Le nouveau bureau dirigeant de l'organisation a désormais un mandat de 7 ans. Et cette information, un enfant d'environ 6 ans porté par les eaux. Le drame est survenu ce mercredi à Zambara, une localité de la commune de Kalalé, dans le département du Borgou. Selon des sources locales, la victime et son grand frère auraient quitté leur domicile à l'insu des parents pour cueillir des prunes noires dans les encablures d'une rivière qui borde le village. Sauf qu'après les fortes pluies de la nuit du mardi à mercredi, les deux frères ont été surpris par une crue soudaine et violente. Le courant d'eau a arraché la main du garçon à son frère aîné après une tentative désespérée du grand frère de le secourir. Le récit du drame avec Alidou Oroutien, correspondant de la radio Bassi FM de Kalali.
4: Un garçonnet d'environ 6 ans a été emporté par les eaux ce mercredi 19 août 2026. L'enfant et son grand frère étaient partis cueillir des prunes noires près de la rivière. Après les fortes pluies de la nuit, en regagnant la rive, Une crise soudaine les a surpris. Le courant a arraché le cadet des mains de son frère. Porté disparu depuis mercredi 19 août, après avoir été emporté par les eaux, le garçonnet d'environ 6 ans a été retrouvé ce jeudi 20 août dans la matinée. Après plusieurs heures de recherche, les professionnels de la nage ont réussi à repêcher son corps dans la rive. Un drame qui plonge la famille et toute la communauté des Zambara dans la tristesse.
1: Vous venez d'écouter Alidou Orutien, correspondant de Gbassi FM de Kalalé à Zambara. La procédure de retrait de l'attestation du baccalauréat connaît une avancée au Bénin désormais. Les nouveaux bacheliers doivent impérativement accomplir les démarches préalables en ligne sur la plateforme www.service.bac.bj. Ce n'est qu'après cette étape qu'ils pourront effectuer le retrait physique de leur attestation munie obligatoirement d'une pièce d'identité valide ainsi que du bordereau de retrait à télécharger depuis leur boîte électronique. Et pour le compte du bac 2026, la procédure en ligne se déroule du 13 au 23 août 2026. Justement, comment le candidat doit-il s'y prendre pour réussir cette étape? Réponse dans cet élément que nous propose Christine Aguidiro du CEFIMA.
5: La première étape du processus consiste à se rendre sur la plateforme de demande du service du baccalauréat www.service.bac.bj. Une fois connecté, insérez votre numéro de table suivi de l'année 2026, puis lancez la recherche de votre dossier. Cliquez ensuite sur « Demander », sélectionnez « Attestation », puis ajoutez la demande au panier avant de procéder au paiement qui s'élève à 5000 francs CFA. Après avoir inscrit votre adresse e-mail, validez enfin le paiement et imprimez ou téléchargez votre bordereau. L'Office du baccalauréat recommande par ailleurs aux candidats de bien conserver leurs références de demande et leur bordereau de paiement. Toute chose indispensable pour le suivi et le retrait de leur attestation. La distribution des attestations se déroulera dans tous les départements du Bénin du lundi 24 au samedi 29 août 2026 de 8h à 16h. Passé ce délai, la distribution se poursuivra à l'office du baccalauréat au jour et aux heures ouvrables à Porto Novo. Le lycée Mathieu Bouquet est le site retenu pour cette opération à Parakou.
1: Les démocrates veulent-ils reprendre leur place dans le débat politique béninois après plusieurs mois de silence? Les démocrates font à nouveau entendre leur voix dans le débat politique béninois, ceci suite à leur sortie de remobilisation organisée le week-end dernier à Parakou et à l'interview d'Abibou Koubou sur Radio France Internationale en abrégé RFI. Deux événements qui remettent le parti d'opposition sous les projecteurs. Faut-il pour autant parler d'un véritable retour sur la scène politique ou simplement d'une reprise de parole? Mathieu Adjanou, essayiste politique, analyse cette nouvelle donne et revient sur les facteurs qui peuvent expliquer cette prise de parole.
6: Le plus important, c'est de comprendre que le parti politique Les Démocrates vient de très loin. Les enjeux des élections générales, il ne faut pas les perdre de vue. À l'orée de ces élections, ce parti a connu des difficultés, un revirement spectaculaire et des dysfonctionnements internes. Et ce parti a encore vécu d'autres difficultés devant les instances judiciaires. Le parti, en son sein, avait des difficultés de leadership. Je pense que tout cela mis ensemble amène tout parti politique à prendre un peu de recul, à repenser sa stratégie, à penser ses blessures. Et je crois que ce parti attend toujours parce qu'il y a toujours un différend qui est toujours pendant devant la justice. Et donc je pense que le parti politique Les Démocrates ne fait à mon humble avis ni l'un ni l'autre. Ce n'est pas une relance, ce n'est pas une reprise des activités. Je pense que c'est certainement sa manière d'affirmer qu'il est là, qu'il n'a pas disparu.
1: La création du Sénat constitue également un nouvel élément dans le paysage institutionnel béninois. Une nouvelle institution dans laquelle les démocrates ne disposent pas de représentants directs. Mais pour l'essayiste politique, cette situation n'empêche pas le parti de se prononcer sur le fonctionnement de cette chambre et sur les enjeux qu'elle soulève dans la vie démocratique nationale. Mathieu Adjanou.
6: Je pense que le parti politique Les Démocrates a bien fait de garder pendant quand même un bout de temps ce mutisme-là. Et en plus, il faut dire que le Sénat n'est pas une instance où viennent prendre place les représentants des partis politiques. La loi l'a défini clairement. Ceux qui peuvent être membres de droit et ceux qui peuvent être choisis pour siéger au sein du Sénat. Et donc, je pense que le problème ne se pose pas en termes de les démocrates n'ont pas un représentant. Je crois que les démocrates ont choisi peut-être ce moment parce que, voilà, c'est le moment, je pense, c'est idéal. C'est-à-dire que l'institution a pris, disons, place, s'est installée, il y a eu une installation officielle, un règlement intérieur validé par la Cour constitutionnelle, le bureau élu. Donc, ça veut dire que l'institution est en droit de fonctionner normalement. Et donc, en tant que parti politique d'opposition, surtout que, disons, l'institutionnalisation du Sénat a fait objet de beaucoup de polémiques, de réticences, d'interrogations, c'est dans l'ordre normal des choses que ce parti demande que vraiment ce Sénat puisse jouer convenablement le rôle qui est le sien, c'est-à-dire veiller au bon vote des lois, les lois de qualité, et veiller aussi à ce que la vie politique au Bénin soit celle qui permette au pays d'avancer.
1: À travers cette nouvelle prise de parole, les démocrates pourraient traduire leur volonté de retrouver progressivement une présence plus visible dans le débat public. Le journal se poursuit avec les nouvelles sportives. Jacques Degbé, bonjour.
7: Bonjour, bonjour à toi Denis Djibril.
1: Football sur le continent, le Ghana pourrait opter pour un sélectionneur français.
7: À la recherche d'un nouveau sélectionneur depuis le départ de Carlos Queiroz, lequel a démissionné au surlendemain de l'élimination des Black Stars en 16e de finale de la Coupe du Monde 2026, la Fédération ghanéenne de football examinerait le CV de Patrice Baumel. Le technicien français âgé de 48 ans a en effet été proposé à la cellule de recrutement, comme le révèle l'insider Mickey Junior. Les dirigeants verraient son profil d'un bon œil, fort de son expérience et sa connaissance du football africain. Passé par la Zambie, la Côte d'Ivoire, l'Angola et le Maroc, que ce soit en tant qu'adjoint ou entraîneur principal, l'ex numéro 2 d'Hervé Renard, double champion d'Afrique 2012 et 2015, a également coché des clubs, coaché pardon, des clubs comme le Mouloudia Club d'Alger et les Espérance de Tunis, où il a laissé sa dernière trace. Le 11 mai dernier, le natif d'Arles a été démis de ses fonctions officiellement après seulement 3 mois au Taradji et la défaite dans le derby explosif de Tunis. Un but contre 0 face au club africain le 10 mai. Et depuis, il cherchait preneur précédemment. Il a été proposé au FUS Rabat au Maroc, histoire d'anticiper le départ de Saïd Chiba, le club fusiste, lui préférera Ricardo Formosino.
1: FIFA, Infantino perd l'un de ses vice-présidents.
7: Gianni Infantino perd un soutien important au sein de la FIFA. Sandor Sanyi, président de la Fédération hongroise et l'un des 8 vice-présidents du Conseil de l'instance, a annoncé qu'il ne soutenait plus le dirigeant suisse candidat à sa réélection l'an prochain. Cette rupture intervient notamment après le projet finalement abandonné de vente des parts de la Coupe du Monde à des investisseurs privés. Dans une lettre, Sanyi explique avoir perdu la confiance précédemment placée en Infantino. Le Hongrois présente surtout comme élément déclencheur le licenciement de Kevin Lamont, numéro 3 de la FIFA, qui s'était publiquement opposé au projet porté par son président. Une nouvelle contestation interne qui fragilise un peu plus l'ancien bras droit de Michel Platini à 1 an de l'élection.
1: C'était l'espoir. Merci à vous, Jacques Degbé. La page Afrique, c'est avec Gisèle Daga. Gisèle Daga, bonjour.
8: Bonjour, Mansourat.
1: Au Nigeria, un influenceur arrêté après la saisie de 184 kilos de cocaïne.
8: Selon l'Agence nationale de lutte contre la drogue, l'homme serait à la tête d'un réseau international de trafic de stupéfiants, connu sous le nom de Kassé Lussuri et suivi par près de 500 000 personnes sur Instagram. Il a été interpété par l'aéroport de Lagos alors qu'il s'apprêtait à prendre un vol pour Paris. La drogue, estimée à environ 25 millions d'euros, avait été saisie dans une société de transport de colis. Plusieurs autres personnes, dont un employé de la société de livraison, ont également arrêté dans le cadre de cette affaire.
1: Cameroun, retour annoncé de Paul Biya ce jeudi.
8: Le président camerounais Paul Biya est annoncé de retour au Cameroun ce jeudi 20 août après plus de 2 mois passés à l'étranger. Selon plusieurs sources médiatiques, le chef de l'État absent du pays depuis le 7 juin devait regagner Yaoundé. La Cameroun Radio-Télévision, CRTV, aurait déjà mobilisé un important dispositif technique et humain pour couvrir son arrivée de l'aéroport international de Yaoundé jusqu'au palais de l'unité. Toutefois, la présence camerounaise n'a pas encore officiellement confirmé ce retour. L'absence prolongée du président, âgé de 93 ans, avait suscité de nombreuses interrogations dans le pays et alimenté les débats.
1: Merci à vous, Gisèle Daga. Je vous invite, mesdames, messieurs, à suivre à présent la revue de presse nationale estampillée Epiphane Chabi.
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10: Bonjour à tous. Une fois n'est pas coutume, ouvrons cette revue de presse par une note judiciaire. Steve Amoussou devrait recouvrir sa liberté ce jeudi 20 août. C'est ce que rapporte Bip Radio, une information également reprise par plusieurs publications dont Fraternité Le Matinal. Le cyberactiviste condamné en juin 2025 à 2 ans de prison fait mettre au cœur de l'affaire dite Frère. La justice béninoise lui reprochait notamment des faits liés à des publications diffusées sur les réseaux sociaux fait savoir Fraternité. Son interpellation à Lomé au Togo en août 2024 puis son transfert au Bénin avait suscité de nombreuses réactions et placé cette affaire au centre des débats sur la liberté d'expression et les droits des personnes poursuivies pour des faits liés à l'activisme numérique. Passons à présent à la politique intérieure. Selon Fraternité, 4 partis politiques pourraient perdre leur statut juridique après leur absence aux législatives de 2023 et de 2026. Il s'agit selon le journal de la Grande Solidarité Républicaine, la Nouvelle Force Nationale, le parti La Flamme Renouvelée, Restaurer l'Espoir. La publication rappelle que la charte des partis politiques prévoit des conséquences pour les formations qui ne présentent pas de candidats à 2 élections législatives consécutives. Leur éventuelle radiation doit toutefois suivre la procédure prévue par la loi et être décidée par l'autorité compétente selon le journal. Cette situation illustre surtout les difficultés auxquelles sont confrontées certaines formations politiques depuis la réforme du système partisan fait observer la publication. Pour les législatives de 2026, 5 partis avaient finalement obtenu leur récépissé définitif dont l'Union progressiste Le Renouveau, le Bloc républicain Mouelle Bénin Les Démocrates et la Force Corée pour un Bénin émergent. Au-delà du simple sort de ces 4 formations politiques, c'est la question de leur implantation réelle sur le terrain qui se pose selon le journal. Exister juridiquement ne suffit plus, il faut également disposer d'une organisation, de militants des capacités financières permettant de participer effectivement aux compétitions électorales. Après, la politique place à présent aux questions de gouvernance financière. Le Bénin confirme ses progrès en matière de transparence budgétaire. C'est ce que rapporte Matin Libre en s'appuyant sur le rapport 2026 de Fiscal Transparency Report du département d'État américain. Selon cette évaluation reprise par le journal, le Bénin figure parmi les pays qui satisfont aux exigences minimales de transparence budgétaire. Cette appréciation intervient alors que le pays avait déjà obtenu de très bons résultats dans l'édition 2025, 77 points sur 100, avec une 2e place en Afrique subsaharienne et une 5e place mondiale en matière de transparence budgétaire, lui avait été accordé en 2025 par l'Open Budget Surveyor. Une reconnaissance qui vient donc conforter les efforts engagés dans la publication des informations budgétaires, le suivi de l'exécution des finances publiques et le renforcement du contrôle citoyen, conclut la publication. Et justement, parlant de gouvernance financière, dirigeons-nous à présent vers le volet diplomatique. Emmanuel Macron pourra effectuer une escale à Cotonou à la fin du mois d'octobre ou au début du mois de novembre 2026. L'information est annoncée par Gaskiani Info qui précise toutefois que cette visite reste à confirmer. Si elle se concrétise, elle va constituer une nouvelle séquence dans les relations entre la France et le Bénin. La coopération entre les deux pays reste en effet active sur plusieurs fronts, notamment économiques, culturelles et éducatif selon le journal. La France rappelle d'ailleurs que le partenariat autour de la restitution des biens culturels béninois constitue un axe important de cette relation. Cette éventuelle escale serait donc scrutée de près dans un contexte où le nouveau pouvoir béninois cherche à renforcer ses partenariats et à affirmer sa place dans le conseil régional et international, conclut Gaskiani Info. Terminons cette revue de presse par un fait de société qui soulève encore de nombreuses interrogations. Qui a tué Valérie? C'est la question posée à la une de Matin Libre ce jeudi. Le journal revient sur la mort d'une jeune femme retrouvée sans vie à son domicile à Cotonou le samedi 15 août dernier. Plusieurs jours après les faits, les circonstances exactes de son décès demeurent floues. La famille évoque notamment la présence de ratissiers à proximité du corps et s'interroge sur les événements qui ont précédé la mort de la jeune femme. Autre interrogation soulevée par la famille reprise par le journal, où se trouve aujourd'hui l'enfant de la défunte et dans quelles conditions est-il pris en charge? À ce stade, insiste Matin Libre, il s'agit d'éléments rapportés par les proches et de questions auxquelles seule l'enquête pourra apporter des réponses définitives. La famille demande donc que toute la lumière soit faite sur ce décès et que la situation de l'enfant soit également clarifiée, conclut la publication. Fin de cette revue. Merci de m'avoir suivi.
1: C'est également la fin de ce journal. Christina Gbidiho, Kastero Aglaka, Marwano Bouegui, tous du Sefima et Mansoura Toadini Djiwil. Merci de votre aimable attention.
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0: drame à Zambara, une localité de la commune de Kalalé. Un enfant âgé d'environ 6 ans, emporté par les eaux hier mercredi, et environ 24 heures de fouilles plus tard, le corps de la victime a été retrouvé ce jour. Les détails sont à suivre dans cette édition. Et pendant ce temps, finies les installations irrégulières, les éleveurs transhumants présents dans la commune de Zanyanado sont sommés de plier bagages au plus tard le 23 août prochain. Décision survenue suite à une réunion tenue le 13 août dernier. De quoi retourne cette disposition municipale? On en parle dans un instant. Et pour boucler la boucle, il vous sera servi bien évidemment le journal des journaux paru à notre rédaction. Merci de toujours nous préférer. Le développement, c'est tout de suite et maintenant.
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0: Dimanche 23 août 2026, c'est la date limite fixée aux éleveurs transhumants encore présents dans la commune de Zanyanado pour plier bagages. Décision de l'exécutif communal suite à une réunion tenue le 13 août dernier avec plusieurs acteurs de la transhumance dans la commune. À travers cette mesure, la mairie vise à mettre fin aux installations irrégulières et à assainir le secteur avant la mise en œuvre de nouvelles dispositions régulant la transhumance dans cette commune du département du Zou. Elle intervient après une mission de voile pastoral menée du 13 au 17 juillet 2026. Passé le délai du 23 août, les forces de l'ordre procéderont au refoulement systématique de tout cheftel transhumant non autorisé. L'objectif affiché est clair, préserver la sécurité et l'ordre public, mais aussi maintenir la paix entre agriculteurs et éleveurs. Et en titre, je vous l'annonçais, un enfant d'environ 6 ans emporté par les eaux. Le drame est survenu ce mercredi à Zambara, une localité de la commune de Kalalé dans le département du Borgou. Selon des sources locales, la victime et son grand frère auraient quitté leur domicile à l'insu des parents afin de cueillir des prunes noires dans les encablures d'une rivière qui borde le village. Sauf qu'avec les fortes pluies de la nuit du mardi à mercredi, les deux frères ont été surpris par une pluie soudaine et violente. Le courant d'eau a arraché la main du garçon à son frère aîné après une tentative désespérée du grand frère de le secourir. Récit du drame avec Alidou Ourou Tian, correspondant de Bassifou de Kalalé à Zambara.
2: Un garçonnet d'environ 6 ans a été emporté par les eaux ce mercredi 19 août 2026. L'enfant et son grand frère étaient partis cueillir des prunes noires près de la rivière. Après les fortes pluies de la nuit, en regagnant la rive, une crue soudaine les a surpris. Le courant a arraché le cadet des mains de son frère, porté disparu depuis mercredi 19 août. Après avoir été emporté par les eaux, le garçonnet d'environ 6 ans a été retrouvé ce jeudi 20 août dans la matinée. Après plusieurs heures de recherche, les professionnels de la nage ont réussi à repêcher son corps dans la rive. Un drame qui plonge la famille et toute la communauté de Zambara dans la tristesse.
0: C'est tout pour ce bulletin information que j'ai eu le plaisir de vous présenter. Merci de m'avoir suivi. Friedrich Kassa, je suis. Retrouvé à la technique Castero Agblaka du Sefima, tout comme moi. Et puis Fan Chabi pour la revue de presse.
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3: Bonjour à tous. Une fois n'est pas coutume, ouvrons cette revue de presse par une note judiciaire. Steve Amoussou devrait recouvrer sa liberté ce jeudi 20 août. C'est ce que rapporte Bip Radio. Une information est également reprise par plusieurs publications dont Fraternité Le Matinal. Le cyberactiviste condamné en juin 2025 à 2 ans de prison fait mettre au cœur de l'affaire dite Frère Umvi. La justice béninoise lui reprochait notamment des faits liés à des publications diffusées sur les réseaux sociaux fait savoir Fraternité. Son interpellation à Lomé au Togo en août 2024 puis son transfert au Bénin avait suscité de nombreuses réactions et placé cette affaire au centre des débats sur la liberté d'expression et les droits des personnes poursuivies pour des faits liés à l'activisme numérique. Passons à présent à la politique intérieure. Selon Fraternité, 4 partis politiques pourraient perdre leur statut juridique après leur absence aux législatives de 2023 et de 2026. Il s'agit selon le journal de la grande solidarité.

0: Solidarité républicaine, la nouvelle force nationale, le parti La Flamme renouvelée, restaurer l'espoir. La publication rappelle que la charte des partis politiques prévoit des conséquences pour les formations qui ne présentent pas de candidats à deux élections législatives consécutives. Leur éventuelle radiation doit toutefois suivre la procédure prévue par la loi et être décidée par l'autorité compétente selon le journal. Cette situation illustre surtout les difficultés auxquelles sont confrontées certaines formations politiques depuis la forme du système partisan fait observer la publication. Pour les législatives de 2026, 5 partis avaient finalement obtenu leur récépissé définitif dont l'Union progressiste Le Renouveau, le Bloc républicain Mouel Bénin, les démocrates et la Force Corée pour un Bénin émergent. Au-delà du simple sort de ces 4 formations politiques, c'est la question de leur implantation réelle sur le terrain qui se pose selon le journal. Exister juridiquement ne suffit plus, il faut également disposer d'une organisation, de militaires et des capacités financière permettant de participer effectivement aux compétitions électorales. Après la politique, place à présent aux questions de gouvernance financière. Le Bénin confirme ses progrès en matière de transparence budgétaire. C'est ce que rapporte Matin Libre en s'appuyant sur le rapport 2026 de Fiscal Transparency Report du département d'État américain. Selon cette évaluation reprise par le journal, le Bénin figure parmi les pays qui satisfont aux exigences minimales de transparence budgétaire. Cette appréciation intervient alors que le pays avait déjà obtenu de très bons résultats dans l'édition 2025, 77 points sur 100, avec une deuxième place en Afrique subsaharienne et une cinquième place mondiale en matière de transparence budgétaire, lui avait été accordé en 2025 par l'Open Budget Surveyor. Une reconnaissance qui vient donc conforter les efforts engagés dans la publication des informations budgétaires, le suivi de l'exécution des finances publiques et le renforcement du contrôle citoyen, conclut la publication. Et justement, parlant de gouvernance financière, dirigeons-nous à présent vers le volet diplomatique. Emmanuel Macron pourra effectuer une escale à Cotonou à la fin du mois d'octobre ou au début du mois de novembre 2026. L'information est annoncée par Gaskiani Info qui précise toutefois que cette visite reste à confirmer. Si elle se concrétise, elle va constituer une nouvelle séquence dans les relations entre la France et le Bénin. La coopération entre les deux pays reste en effet active sur plusieurs fronts, notamment économiques et culturels et éducatifs selon le journal. La France rappelle d'ailleurs que le partenariat autour de la restitution des biens culturels béninois constitue un axe important de cette relation. Cette éventuelle escale serait donc scrutée de près dans un contexte où le nouveau pouvoir béninois cherche à renforcer ses partenariats et à affirmer sa place dans le conseil régional et international, conclut Gaskiani Info. Terminons cette revue de presse par un fait de société qui soulève encore de nombreuses interrogations. Qui a tué Valérie? C'est la question posée à la une de Matin Libre ce jeudi. Le journal revient sur la mort d'une jeune femme retrouvée sans vie à son domicile à Cotonou le samedi 15 août dernier. Plusieurs jours après les faits, les circonstances exactes de son décès demeurent floues. La famille évoque notamment la présence de raticides à proximité du corps et s'interroge sur les événements qui ont précédé la mort de la jeune femme. Autre interrogation soulevée par la famille reprise par le journal, où se trouve aujourd'hui l'enfant de la défunte et dans quelles conditions est-il pris en charge? À ce stade, insiste Matin Libre, il s'agit d'éléments rapportés par les proches et de questions auxquelles seule l'enquête pourra apporter des réponses définitives. La famille demande donc que toute la lumière soit faite sur ce décès et que la situation de l'enfant soit également clarifiée, conclut la publication. Fin de cette revue. Merci de m'avoir suivi.
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jeudi 20 août 2026. Mesdames et messieurs, bonsoir. Bienvenue dans ce flash info que nous ouvrons par le Nigeria où un influenceur a été arrêté.

Après la saisie de 184 kilos de cocaïne. Selon l'Agence nationale de lutte contre la drogue, l'homme serait à la tête d'un réseau international de trafic de stupéfiants. Connu sous le nom de Kassé Lussuri et suivi par près de 500 000 personnes.

0: temps au Cameroun, le président camerounais Paul Biya est annoncé de retour au Cameroun ce jeudi 20 août après plus de deux mois passés à l'étranger. Selon plusieurs sources médiatiques, le chef de l'État absent du pays depuis le 7 juin devrait regagner Yaoundé. La Cameroun Radio-Télévision, CRTV, aurait déjà mobilisé un important dispositif technique et humain pour couvrir son arrivée de l'aéroport international de Yaoundé jusqu'au palais de l'unité. Toutefois, la présidence camerounaise n'a pas encore officiellement confirmé ce retour. L'absence prolongée du président, âgé de 93 ans, avait suscité de nombreuses interrogations dans le pays et alimenté les débats. Et pour finir, un accident s'est produit au Kenya ce mercredi, près de Mont Olokwe, dans le comté de Samburu, alors que l'appareil effectuait un vol touristique pour des clients d'une agence de safari. Parmi les victimes figure le chef du renseignement équatorien Michel Sansi Contugi, son épouse Stéphanie Vaconès ainsi que José Alberto Suarez, un responsable de plusieurs chaînes Telemundo en Floride. Le département d'État américain a confirmé la mort de 5 de ses ressortissants. Et hors de nos frontières en Honduras, près de 80 du territoire ont été placés en état d'alerte en raison d'une sécheresse aggravée par le phénomène climatique El Niño. Le manque d'eau menace les récoltes, le bétail et l'approvisionnement de plusieurs populations. Dans le couloir sec ou au centre du sud du pays, des agriculteurs déplorent déjà la mort de plusieurs animaux. Certains habitants sont également privés d'eau pendant plusieurs jours. Et pour finir, en Liban, plus de 50 hectares de terre ont été ravagés par des incendies dans le sud sur fond de frappe. Selon des habitants, des ONG et la sécurité civile, ces bombardements auraient déclenché plusieurs feux qui ont détruit des forêts, des riverains et des terres agricoles. Plus de 50 hectares auraient été ravagés. Mesdames et messieurs, nous sommes à la fin de ce Flash Info. On retrouve Castero Agblaka à la manipulation technique et devant ce micro pour la présentation. Je suis Gisèle Daga. Merci de m'avoir suivi et à la prochaine.
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Vous faites bien d'écouter Radio Fraternité. Nous sommes jeudi. Vous êtes sur bien sûr la tranche vespérale. Bienvenue à chacun, bienvenue à toutes et à tous. Bonnes vacances à chacun, bonnes vacances à toutes et à tous. J'espère que votre période de vacances se déroule super mais super bien. Alors, on vous accompagne depuis que les vacances ont démarré sur cette tranche d'antenne avec un programme assez spécifique. C'est un programme spécialement vacances. Allez, à tous les vacanciers, hein, j'espère que ça va, que vous profitez à fond de ce programme à vous dédier, hein, spécialement. Et j'espère que vous prenez du bon temps à l'écoute de Radio Fraternité, c'est la radio des vacances. Allez, tout de suite, nous allons démarrer avec ce qui fait, on va dire, l'actualité. C'est bien sûr ça, tous les jeudis, sur cette tranche d'antenne. Ce qui fait bien sûr le buzz, Info Buzz, 100% vacances, avec bien sûr Angélique Kidjo, elle, dont le nom bien sûr est sur toutes les lèvres depuis quelques jours déjà, depuis qu'on a annoncé qu'on va ériger bien sûr, qu'on va bien sûr lui offrir une étoile sur le boulevard célèbre du côté de Hollywood. C'est bien sûr elle qui fait couler beaucoup d'encre et de salive. C'est avec elle que nous allons bien sûr planter le décor pour le canto de ce numéro de 100% vacances Info Buzz sur Radio Fraternité. Voici donc Angélique Kidjo, avant de revenir bien sûr avec quelques commentaires sur ce qui fait bien sûr l'actualité ou le buzz avec notre Mama Africa.

Bienvenue à vous qui nous rejoignez. Vous êtes sur 100% Vacances Info Buzz sur Radio Fraternité. Noom, tiens, ici fou, c'est moi. Appelez-moi Nietzsche, il n'y a pas de souci, ça c'est mon pseudonyme. Nous avons démarré cette émission avec notre diva, notre légende vivante, notre Mama Africa, Angélique Kidjo, avec cette chanson, ça s'appelle Lanlan. Ça me donne une idée tout de suite. On pourrait, pourquoi pas, l'utiliser, hein, cette chanson pour, pour faire office de générique, pas d'émission, hein, mais de film. Bah oui, pourquoi pas. On pourrait l'utiliser sur un film, cette chanson.

La quintuple lauréate des Grammy Awards est entrée dans l'histoire en devenant la première musicienne africaine à recevoir une étoile sur le Hollywood Walk of Fame. C'est désormais un secret de polichinelle. Et puisque nous parlons de ce qui fait bien sûr le buzz, ah oui, inévitablement, on doit commencer par ça, puisqu'il s'agit de notre légende à nous. C'est la fierté de tous les Béninois.

L'artiste était entouré de sa famille, de ses amis, de célébrités également, telles que les acteurs hollywoodiens, William Dafoe, Jimon Rousseau, lui aussi originaire du Bénin, il faut le rappeler. Et le musicien nigérien Adekunle Gold, a marqué également sa présence. Depuis plus de 4 décennies, Angélique Kidjo, 66 ans, a fait découvrir les sonorités africaines à son public, à un public assez mondial. Il faut le reconnaître, puisqu'elle est... Elle est mondiale aujourd'hui. Elle mêle les influences de son Bénin natal au funk, au jazz et à la pop. Ça, c'est les registres sur lesquels, en tout cas, ce sont ses registres de prédilection, vous voyez. Elle évoque le fait d'être, pluridimensionnel, et ça, on lui reconnaît ça.

En tout cas, aujourd'hui, Angélique Kidjo est la première musicienne africaine à être immortalisée sur le Walk of Fame du côté des États-Unis d'Amérique.

parle que de ça. Les médias à l'international n'ont Dieu que pour notre Angélique Kidjo désormais. Tous les projecteurs sont tournés vers elle. On se concentre sur Angélique. Il y a même des médias français qui disent qu'elle est franco-béninoise. Mais d'où? Ah, ces médias français.

En tout cas, on est fiers d'elle. Et une dernière pour la route. Hein. Une dernière pour la route. Et après ça, on va passer à un autre artiste qui lui également fait le buzz. Hein. Voici Wombo Lombo, Angélique Kidjo. Ou si vous voulez, Angélique Walk of Fame.

C'est de lui qu'il est question. Didi B. Après son zénith du côté de Paris le 19 avril passé, eh bien l'artiste ivoirien, le rappeur ivoirien si vous voulez, a encore trois autres dates à venir. De gros concerts notamment au Canada avec le rappeur ivoirien. Et il continue en tout cas son petit bonhomme de chemin.

En tout cas, il jouit bien de, il jouit véritablement, je vais dire, du succès de cette chanson, cette collaboration avec Taiki. On voyait pas les choses comme ça. Quand on a entendu l'extrait tout de suite, on s'est dit c'est un single solo avec avec l'artiste Taiki. On n'avait pas idée que c'était une collaboration en fait. Et en même temps, voilà, on pouvait pas s'imaginer, même si c'était une collab, que c'était avec le rappeur ivoirien Didi Bay. Et là, grande surprise, qui on entend derrière derrière le couplet de Taiki. Notre Didi B. Et c'est ça qui fait toute la beauté de la chanson, cette grosse surprise.

0: près de 4 mois déjà. Ce single mythique de Stromae, lui qu'on avait déjà rangé aux oubliettes, mais qui revient avec cette nouvelle version. C'est de l'Afro Soul, chers auditeurs.
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voyez, ça revient parfois en mode gospel comme ça, avec un côté gospel quand on revisite comme ça et qu'on sollicite l'intelligence artificielle pour des chaînes spécifiques. Eh bien, on donne une certaine connotation, on donne un caractère gospel à la chanson. Moi, je dis, en fait, le débat, il est là. Il y a un débat qu'on doit mener en ce qui concerne, cette façon de revisiter les morceaux de certains artistes, cette façon de revisiter certaines chansons mythiques. Eh bien, il y a un débat qui doit se mener sur l'autorisation de revisiter. Parce qu'après, cette chanson, elle vient avec tout son succès et parfois, qu'elle empêche en fait les gens d'aimer ou d'apprécier la version originale. Du coup, qui doit revisiter ou qui doit pas revisiter ?

En même temps, ça lui permet de refaire surface, ça lui donne de l'actualité autrement, Stromae, même s'il a toujours été actuel, hein. Ah oui. À travers ses œuvres, il est resté actuel. Ne serait-ce qu'avec ce tube-là. Et ça lui permet quand même de revenir autrement. Parce que quand on écoute tout de suite, on voit Stromae, quoi. Inévitablement. Même si ce n'est plus la même version. Il a laissé son empreinte sur le projet. C'est son projet. Vous voyez quand il dit Alléluia. Bon, on va dire quand elle dit, parce que on va s'intéresser beaucoup plus à la voix. Quand elle dit ici Alléluia, elle donne une certaine connotation à la chanson, un caractère gospel à la chanson, vous voyez. Alors que à la base, c'est pas une chanson gospel, quoi, vous voyez. Donc, d'où ma préoccupation de tout à l'heure. De toutes les façons, on va y revenir d'ici là, forcément. Sur peut-être une autre émission, on pourra parler de ça, débattre, parler de l'intelligence artificielle avec des spécialistes, des personnes avisées sur la question. Musique et intelligence artificielle, on va peut-être aborder la question. Dans certains numéros, on verra bien. Allez, on a parlé de lui tout à l'heure, lui qui était du côté de Hollywood avec notre Mama Africa. Il est allé la soutenir, Ali Koulé Gold. Ici, on le retrouve sur une chanson de Yamé qui l'invite. Il a invité Ali Koulé Gold sur la chanson et ça fait le buzz.

Yamé, c'est un univers musical sans frontières, il faut le reconnaître. Un univers façonné par ses racines africaines et des influences venues du monde entier. Son parcours reflète l'évolution de la scène musicale africaine contemporaine et de la diaspora aussi, il faut le reconnaître, parce que il évolue du côté de la France où les artistes remettent de plus en plus en question les classifications rigides du genre, et bien pour embrasser certaines identités façonnées par l'émigration, l'héritage culturel et les échanges entre les peuples. En tout cas, sa musique, Yamé, moi j'aime bien, parce qu'elle fait dialoguer l'influence africaine, que ce soit, je vais dire, le jazz, le rap, peu importe le registre. C'est une preuve que ces univers peuvent coexister, sans jamais perdre leur singularité ni leur authenticité, parce qu'ils mélangent tout. Il fait un sacré mélange, Yamé, sur ses différents projets. Si vous avez l'habitude de le suivre, vous verrez que c'est quelqu'un qui est très très très mais très mythique, pluridimensionnel, polyvalent, tout ce que vous voulez. Moi je l'ai découvert grâce à Nouvelle École. Bah, tout le monde d'ailleurs, hein.

0: En tout cas, j'aime bien ce qu'il propose, Yamer. On va écouter un autre titre de lui pour que vous puissiez, on va dire, savoir ou comprendre ce que j'étais en train de dire quand je dis qu'il est, il est très mythique. On va écouter Bécane. Vous verrez que c'est deux univers différents.
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0: Comparé à ce qu'il nous proposait tout à l'heure avec Ali Kouligold.
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0: Et c'est ça qui fait son buzz dernièrement.

Le succès du franco-camerounais, bah oui, faut-il le rappeler, n'est pas un coup d'éclat. C'est pas un coup d'éclat isolé, non, pas du tout. Il couronne plusieurs années consacrées à perfectionner son art. Il a travaillé durant des années. Et après, bah, il a conquis le public international. Il avait déjà bâti, on sent qu'il avait déjà bâti une direction artistique fondée sur l'expérimentation, sur la patience, l'exigence technique. Et son ascension s'inscrit d'ailleurs dans un mouvement plus large au sein de la musique africaine et de leur diaspora, où les artistes puisent de plus en plus dans plusieurs héritages culturels, j'ai l'habitude de le dire ici. Aujourd'hui, ils retournent à la source, ces artistes-là. Et c'est ce qui fait bien sûr leur force, ces artistes français qui ont des origines africaines. Voilà quoi. Le fait d'aller puiser dans leur héritage culturel pour exprimer leur identité, ça fait d'eux des artistes hors pair. Forcément. On parlait d'Angélique Kidjo à l'entame de en prélude de cette émission. C'est ce qui a fait la force d'Angélique Kidjo. Elle le dit ouvertement tout le temps. Ce qui fait d'elle aujourd'hui une artiste confirmée à l'international, c'est parce qu'elle n'a pas eu honte de ses origines. C'est parce qu'elle est restée fidèle à elle-même. Elle est restée fidèle à cette femme béninoise née à Ouida. Vous voyez, elle va puiser dans ses origines culturelles. Elle mélange avec tout ce qu'il y a à mélanger du côté de l'international. Elle va puiser également là-bas. Et elle fait un mélange culturel et ça crée une certaine diversité, ça crée une certaine originalité, une authenticité. Et ça fait d'elle aujourd'hui Walk of Fame. Angélique Walk of Fame. Moi, je l'appelle comme ça désormais.

Sacré Yamé sur une belle chanson, différente de celle qu'on a écoutée avant, bien sûr, celle-là. Là, c'était Bécane. On a écouté avant ça sa collaboration avec Adekunle Gold, voilà. Et aujourd'hui, voilà, on dira que il est l'un des artistes les plus prolifiques. Que l'Afrique, en tout cas, est enregistré, même s'il n'évolue pas, il ne performe pas en Afrique, il est du côté de la France. C'est tout de même, on va dire, une valeur sûre de la musique mondiale, en tout cas. Il a fait du chemin, il continue de prouver Yamé. On va le suivre de très très, mais de très près, pour voir où est-ce qu'il va avec sa carrière. De toutes les façons, il ne nous décevra pas. Moi, j'aime bien ce qu'il propose. Et il ne cessera pas de nous surprendre en tout cas. Allez, du côté du Togo, lui, il fait également la pluie et le beau temps. Du côté du Togo, c'est l'un des artistes les plus actuels. C'est l'un des artistes, je vais dire, les plus constants du moment du côté du Togo. Vous avez certainement idée de qui je veux parler, puisqu'il n'est plus... On va dire, il n'est plus dans l'ombre. Il performe sur toutes les scènes. Il est sur toutes les scènes dernièrement, surtout du côté du Togo. Même s'il, mais on le voit également à l'international, en dehors de son pays d'origine. Lui, c'est bien sûr Bouger là-bas, Mister Bouger là-bas. Je l'appelle comme ça. C'est Centrinos Raphaël. On va revenir à son petit frère qui, lui également, est très très mais très actuel du côté du Togo. Pas qui tiennent, mais avant, voici, bougez là-bas.

durant un moment, on lui a jeté de l'opprobre, on l'a traité de tous les noms. Ah, c'est après ça qu'il sort cette chanson. Il a subi, en tout cas, il a subi beaucoup de critiques sans Trinos Raphaël. Il est même passé par la... Bon, est-ce que je veux dire la dépression? Parce que à un moment donné, quand il réapparaît, on dit qu'il a perdu du poids, on dit voilà, qu'il a maigri et tout et tout. Normal, il est humain. Il est humain. Quand vous attaquez quelqu'un, à quoi vous attendez? À ce qu'il... tout le monde n'a pas... Tout le monde n'a pas cette... comment je vais dire ça? Cette force d'encaisser tout. De tout encaisser sans rien dire ou que ça n'ait peut-être des répercussions sur, sur leur mental, sur leur santé physique. Vous voyez? À un moment donné, on a dit qu'il ne proposait absolument plus rien. Mais la musique, c'est spirituel, c'est ça, c'est une question de... comment je vais dire ça? Bah oui, c'est spirituel. C'est une affaire d'inspiration. Si à un moment donné, peut-être, il n'était plus inspiré ou qu'il voulait faire une pause, je sais pas, décision personnelle, laissez-le décider et revenir en force. Parfois, ça fait du bien de marquer une pause et de revenir. La belle preuve, c'est Sima, elle le disait sur cette émission mardi passé. Elle a marqué une pause parce qu'il y a eu beaucoup, beaucoup d'événements qui se sont passés entre 2023 et 2026. Elle est passée par beaucoup d'émotions et il fallait qu'elle marque un arrêt pour se ressourcer, pour revenir après avec, avec Fidé. Fidé qui tourne en boucle sur toutes les chaînes aujourd'hui. Elle fait la promo, une promo assez intense sur ce projet-là. Et c'est ça,

Voici son petit frère. Aïe, aïe, aïe, aïe, aïe, aïe, aïe. Actuellement, c'est lui. Il est en tête d'affiche du côté du Togo. C'est lui qui... comment on dit ça? Ils ont une façon de dire ça, là. Il contrôle le game, quoi. Voilà, c'est ça. C'est lui qui contrôle le game. Paki Tienzou. Il y a 2 semaines, il est revenu avec ça. Believe.

0: parti pour avoir une très belle carrière, Pacquiao. Je vous assure. Il est sur le bon chemin.
1: Moi j'aime la manne. Ce soir tu viens, j'ai pris 3 cachets, faut que tu mouilles.
0: En tout cas, moi je le kiffe.
1: J'ai laissé mon ADN.
0: Je le kiffe trop ce gars, franchement. Il est concentré.

livre est sorti il y a deux semaines de cela. Et aujourd'hui, c'est ça en succès.

En tout cas, c'est le rappeur, c'est Sandiba, hein. C'est le rappeur le plus en vue actuellement au Togo. C'est le rappeur en vogue.

Allez, c'était le colon, c'était le chef de guerre du rap togolais. Là, on va retrouver celui-là qu'il connaît super, super, mais super bien. C'est Imra. Alors, on a déposé nos valises encore une fois du côté de la Côte d'Ivoire après avoir parlé de Didi B, de son actualité. Voici le Chété.

la musique béninoise, vous l'auriez constaté. En tout cas, Stalk fait carton plein depuis sa sortie. Ça fait 32 000 vues. Bon, c'est pas rien. C'est pas rien du tout. De toutes les façons, comme je l'ai dit, c'est une nouvelle voix. Alors, il faut la suivre de très très mais de très près. On va revenir sur elle d'ici là, pourquoi pas. Mais pour l'heure, on va retrouver encore une autre personne à surveiller de très très mais de très près sur. Dans le registre béninois. Enfin, il revient avec Bâtiment, un titre qui date de plus d'un mois déjà et qui fait en tout cas le tour. Moi, j'aime bien ce qu'il propose, celui-là. Allez, voici Bâtiment.

On garde un œil sur lui. Lui qui est dans le bâtiment, Fanny. On va retrouver Emma. On collabore cette fois-ci avec l'oiseau rare. C'est rare, en tout cas, de voir de telles collaborations. Mais voici.

de Mama Happy. On collabore avec Emma qui est aussi en tout cas très très très, très actuelle. On va écouter sa chanson, la toute dernière en date, elle qui sera, en parlant bien sûr de date, je pense le, ça doit être le 24 ou le 29, entre le 24 et le 29, au Bina. Ça doit être le 29.

Salut Rolly Ronel. Ta princesse passe à la radio. L'amour de ta vie passe à la radio. Emma. Vous pouvez pas comprendre. Rolly Ronel, il est fan. C'est quelqu'un qui est fan de Emma. Elle répond même à ses posts dernièrement. Et Rolly Ronel, c'est un de mes frères.

19 minutes après 18 heures, en tout cas, merci d'écouter Radio Fraternité. Tout de suite, voici la toute dernière sur notre playlist du jour. Avant, bien sûr, qu'on se dise au revoir, c'est avec ça que nous allons, bien sûr, clôturer cette tranche d'antenne. Pendant ce temps, je vous offre la toute dernière. C'est ça, toute dernière, et c'est ça qui fait l'actualité, c'est ça qui fait le buzz. Après son géant concert du côté de la France, il est très, très, très, très actuel, Fally Ipupa. Il ne veut plus s'arrêter, en tout cas, pas du tout, pas maintenant. Voici Lost, c'est sorti il y a quelques heures. Bah oui, je vais dire ça comme ça parce que ça fait juste 24 heures. C'est sorti il y a quelques heures seulement. Voici Lost, Fally Ipupa.

Sacré folie, sacré tocos, sacré handicap, la merveille, tout ce que vous voulez. En tout cas, il est lui aussi mortel. Je crois qu'il mérite aussi d'avoir une étoile, pourquoi pas. Sur le boulevard de Hollywood, ce célèbre boulevard. En plus, il connaît très bien Angélique. Hein. Qui ne connaît pas Angélique, hein. Notre Angélique Kidjo.

Merci beaucoup. Merci à vous pour votre fidélité, hein. À nous renouveler chaque fois et toutes les fois. Merci d'être toujours là. Merci de nous inclure dans votre quotidien. Merci d'avoir été présent depuis le début de cette semaine, du lundi jusqu'à aujourd'hui. Merci infiniment. La semaine n'est pas encore terminée. Bah oui, demain, vendredi, eh bien, on sera ensemble sur le standard. On va échanger, on va communier ensemble autour de la tranche. Demain, à partir de 17h, eh bien, je serai là pour vos dédicaces, votre tranche de dédicaces. Voilà. Merci d'être resté à l'écoute de cette émission. Noum, tiens, ici fou, c'est moi. Je prends congé de vous pour vous laisser en compagnie, bien sûr, des autres programmes de la radio. Derrière moi, vous le savez, il y a les informations en langue fond. Et à 19h, vous aurez droit à votre journal parlé avec le service de la rédaction en langue française. Quant à moi, je me lève tranquillement pour laisser d'autres choses voilà, se dérouler. Je vous laisse en compagnie de Castero. Il va prendre bien sûr le relais de la partie technique parce que j'étais au four et au moulin. Là, il prend le relais. Je vous retrouve demain dès qu'il sonnera 17h. Bye bye.

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0: Bonsoir à chacun, bonsoir à tous. Merci de prendre le rendez-vous de cette édition vespérale. Vous suivez la générale de l'information que nous vous présentons en co-présentation, bien entendu. Je suis avec Karine Diaghi. Karine, bonsoir.
1: Bonsoir, Louis Chabalot.
0: Quels sont les titres, les principaux titres du journal?
1: C'est une nouvelle règle à laquelle les politiciens et autres acteurs politiques doivent désormais s'habituer. La parole reste libre, mais tout manquement est passible de sanctions. Une prérogative réservée au Sénat, la deuxième chambre de l'Assemblée nationale, contenue dans son règlement intérieur. Que comprendre réellement de cette nouvelle disposition? Détail à suivre dans ce journal. Pendant ce temps, des professionnels de médias du Bénin reçus par le procureur spécial près la Criette. Objectif: améliorer le traitement de l'information judiciaire et le renforcement des capacités des professionnels des médias sur les questions relevant de la compétence de la Criette. Éléments de réponse à suivre dans ce 19h. Et puis à Zayanado, les éleveurs transhumants sommés de quitter la commune avant le 23 août prochain. À travers une mise en demeure, l'autorité communale donne aux éleveurs transhumants encore présents sur le territoire de quitter la commune. Objectif: préserver la sécurité et l'ordre public, mais aussi de maintenir la paix entre les communautés agricoles et pastorales. Les détails sont à suivre.
0: À suivre bien d'autres informations, toujours dans ce 19h, les nouvelles sportives, l'actualité à l'échelle continentale et à la boucle, mesdames, messieurs, la revue de presse nationale. La générale. Castero Agblaka sur la mise en onde de ce 19h. Dimanche 28 août 2026, c'est la date limite fixée aux éleveurs transhumants encore présents dans la commune de Zayanado pour plier bagages.

0: Dès le 23 août, les forces de l'ordre procéderont au refoulement systématique de tout cheptel transhumant non autorisé. À travers cette mesure, la mairie vise à mettre fin aux installations irrégulières et à assainir le secteur avant la mise en œuvre de nouvelles dispositions régulant la transhumance dans cette commune du département du Zo. L'objectif affiché est clair, préserver la sécurité et l'ordre public, mais aussi maintenir la paix entre agriculteurs et éleveurs. Pendant ce temps, un enfant d'environ 6 ans emporté par les eaux. Le drame est survenu mercredi à Zambara, une localité de la commune de Kalalès dans le département du Borgo.
1: Selon des sources locales, la victime et son grand frère auraient quitté leur domicile à l'insu des parents pour cueillir des prunes noires dans les encablures d'une rivière qui borde le village. Sauf qu'avec les fortes pluies de la nuit du mardi à mercredi, les deux frères ont été surpris par une crue soudaine et violente. Le courant d'eau a arraché la main du garçon à son frère aîné après une tentative désespérée du grand frère à le secourir. Récit du drame avec Alidou Oroutien, il est correspondant de Gbassi FM de Kalalé à Zambara.
2: Un garçonnet d'environ 6 ans a été emporté par les eaux ce mercredi 19 août 2026. L'enfant et son grand frère étaient partis cueillir des prunes noires près de la rivière. Après les fortes pluies de la nuit, en regagnant la rive, une crue soudaine les a surpris. Le courant a arraché le cadet des mains de son frère. Porté disparu depuis mercredi 19 août, après avoir été emporté par les eaux, le garçonnet d'environ 6 ans a été retrouvé ce jeudi 20 août dans la matinée. Après plusieurs heures de recherche, les professionnels de la nage ont réussi à repêcher son corps dans la rive. Un drame qui plonge la famille et toute la communauté de Zambara dans la tristesse.
1: On change de registre dans cette édition. Plus de 8000 nouveaux réfugiés et demandeurs d'asile enregistrés au Bénin pour le compte du premier semestre de l'année 2026.
0: C'est l'information rendue publique par la dernière fiche d'information semestrielle du Haut Commissariat des Nations Unies pour les réfugiés HCR relayée par la marina.bj. Selon la source, entre janvier et juin 2026, près de 8400 nouveaux réfugiés portant à 42 840 le nombre de réfugiés et demandeurs d'asile dans le pays. On note que la pression est principalement forte dans les départements de la Takora et de la Liboré qui concentrent plus de 92% des réfugiés et demandeurs d'asile présents au Bénin. La majorité de ces personnes provient du Burkina Faso, du Niger et du Togo. Une situation qui peut s'expliquer par les répercussions de l'instabilité sécuritaire persistante au Sahel et dans la sous-région ouest africaine. On change de registre, je vous l'annonçais en titre, il faudra désormais tourner cette fois sa langue avant de sortir une phrase et réfléchir mûrement avant de poser un acte lorsque l'on est un acteur politique au Bénin.
1: Justement, Karine, avec la création du Sénat, tout manquement commis par un acteur politique est puni par la deuxième chambre du Parlement béninois. Une régulation qui pèse comme une épée de Damoclès au-dessus du monde politique béninois. Justement, que comprendre de cette nouvelle disposition juridictionnelle et quels sont les acteurs politiques qui pourront être sanctionnés par le Sénat? Jacques Degbé a fouillé pour nous le règlement intérieur de l'institution ainsi que la constitution révisée de décembre 2025.
3: Les acteurs politiques sont dans l'œil du cyclone avec la création du Sénat au Bénin, la deuxième chambre du Parlement béninois qui dispose d'un pouvoir de régulation de la vie politique, peut dans certaines conditions suspendre ou retirer des droits politiques ou civiques à des acteurs politiques reconnus coupables d'un certain manquement. L'article 80 du règlement intérieur du Sénat précise que tout acteur politique peut être sanctionné par l'institution de suspension ou de retrait de droits politiques ou civiques pour ses actes et propos susceptibles de porter atteinte à l'unité nationale, au développement de la nation, à la défense du territoire, à la sécurité publique, à la démocratie, aux droits humains, à la paix, au renforcement de l'État et à la stabilité du pays. Les mêmes sanctions sont applicables en cas de manquement grave à la trêve politique, qui est une sorte de pause dans les affrontements politiques.

0: publique afin de se concentrer sur les questions de développement du pays. Cette disposition ne concerne cependant pas le président de la République, le président de l'Assemblée nationale et le président du Conseil économique et social qui sont exemptés de sanctions. Et dans les détails, constitue un acteur politique tout citoyen béninois qui, par fonction ou en vertu d'un titre quelconque, est titulaire du pouvoir de légiférer, du pouvoir réglementaire ou est chargé en tant que décideur, individuellement ou collectivement avec d'autres personnes, de la conception, de la mise en œuvre ou de l'évaluation d'une politique publique. Le concept d'acteur politique concerne aussi tout citoyen béninois qui, au sein d'un parti politique, d'une organisation syndicale ou associative, en ce qu'il agit à des fins politiques et assure une fonction de direction ou d'administration. En clair, le concept d'acteur politique fait surtout référence au ministre de la République, aux députés à l'Assemblée nationale, aux responsables d'institutions de la République, excepté les personnalités visées au premier alinéa de l'article 80 du règlement intérieur, les responsables des partis politiques tout bord confondus, ou encore les membres des organes assurant la direction ou l'administration d'un mouvement à caractère politique, d'une organisation syndicale ou associative, agissant à des fins politiques. En ce qui concerne spécifiquement les députés, lorsqu'une décision de suspension ou de retrait des droits politiques est prise par le Sénat à l'encontre d'un élu à l'Assemblée nationale, le président du Sénat notifie la décision au président de l'Assemblée nationale et aux députés concernés. Lorsque la décision porte suspension des droits politiques du député, celui-ci est interdit d'accès aux travaux de l'Assemblée nationale à compter de la date de notification jusqu'à la fin de la période de suspension fixée par la décision du Sénat. Lorsque la décision du Sénat porte retrait des droits politiques du député, celui-ci emporte déchéance de la qualité de député à l'Assemblée nationale. C'est-à-dire que le concerné perd son titre de député, précise l'article 50.
1: Merci à vous, Jacques Degbé, pour ce élément. On reste toujours au chapitre politique avec cette interrogation. Les démocrates veulent-ils reprendre leur place dans le débat politique béninois?
2: La question mérite d'être posée. Après plusieurs mois de silence, les démocrates font à nouveau entendre leur voix dans le débat politique béninois. Ceci suite à leur sortie de remobilisation organisée le week-end dernier à Parakou et à l'interview d'Abibo Rokoubo sur Radio France International. Deux événements qui remettent le parti d'opposition sous les projecteurs. Faut-il pour autant parler d'un véritable retour sur la scène politique ou simplement d'une reprise de parole? Mathieu Adjanou, essayiste politique, analyse cette nouvelle donne et revient sur les facteurs qui peuvent expliquer cette prise de parole.
3: Le plus important, c'est de comprendre que le parti politique Les Démocrates vient de très loin. Les enjeux

0: Fatih attend toujours parce qu'il y a toujours un différend qui est toujours pendant devant la justice. Et donc, je pense que le Parti politique, les démocrates, ne fait à mon humble avis ni l'un ni l'autre. Ce n'est pas une relance, ce n'est pas une reprise des activités. Je pense que c'est certainement sa manière d'affirmer qu'il est là, qu'il n'a pas disparu.
1: La création du Sénat constitue également un nouvel élément dans le paysage institutionnel béninois, une nouvelle institution dans laquelle les démocrates ne disposent pas de représentants directs. Mais pour l'essayiste politique, cette situation n'empêche pas le parti de se prononcer sur le fonctionnement de cette chambre et sur les enjeux qu'elle soulève dans la vie démocratique nationale. Mathieu Adjanou.
0: Je pense que le parti politique, les démocrates, a bien fait de garder pendant quand même un bout de temps ce mutisme-là. Et en plus, il faut dire que le Sénat n'est pas une instance où viennent prendre place les représentants des partis politiques. La loi l'a défini clairement. Ceux qui peuvent être membres de droit et ceux qui peuvent être choisis pour siéger au sein du Sénat. Et donc, je pense que le problème ne se pose pas en termes de les démocrates n'ont pas un représentant. Je crois que les démocrates ont choisi peut-être ce moment parce que, voilà, c'est le moment, je pense, c'est idéal. C'est-à-dire que l'institution a pris, disons, place, s'est installée, il y a eu une installation officielle, un règlement intérieur validé par la Cour constitutionnelle, le bureau est élu, donc ça veut dire que l'institution est en droit de fonctionner normalement. Et donc, en tant que parti politique d'opposition, surtout que, disons, l'institutionnalisation du Sénat a fait objet de beaucoup de polémiques, de réticences, d'interrogations, c'est dans l'ordre normal des choses que ce parti demande que vraiment ce Sénat puisse jouer convenablement le rôle qui est le sien, c'est-à-dire veiller au bon vote des lois, les lois de qualité et veiller aussi à ce que la vie politique au Bénin soit celle qui permette au pays d'avancer.
1: À travers cette nouvelle prise de parole, les démocrates pourraient traduire leur volonté de retrouver progressivement une présence plus visible dans le débat public. Ce journal se poursuit, mais avant, on marque une courte pause. La générale. Justice, dans ce journal, Steve Amoussou recouvre sa liberté après 2 ans d'emprisonnement.
2: Steve Amoussou était poursuivi devant la Cour de répression des infractions économiques et du terrorisme dans une affaire liée à une affaire de harcèlement par voie électronique, de diffusion de fausses nouvelles et d'incitation à la rébellion. Il avait été arrêté à Lomé au Togo le 12 août 2024, puis présenté au parquet spécial de la Criette, avant d'être placé en détention provisoire à la prison civile d'Akpromisrété. Son arrestation avait suscité de nombreuses réactions, notamment de la part de ses avocats et de plusieurs acteurs politiques, ainsi que de la société civile. Après plusieurs mois de procédure, sa libération, ce jeudi 20 août 2026, marque une nouvelle étape dans cette affaire qui a largement dépassé le cadre judiciaire pour devenir, bien entendu, un sujet important du débat sur la liberté d'expression et l'activisme politique au Bénin. Une délégation de l'Union des professionnels des médias du Bénin au cabinet du procureur spécial près la Cour de répression des infractions économiques et du terrorisme.
1: Conduite par son président Hervé Resso, elle a été reçue ce mercredi par Mario Metonou. Au cœur des échanges, l'amélioration du traitement de l'information judiciaire et le renforcement des capacités des professionnels des médias sur les questions relevant de la compétence de la CRIETE. Les discussions ont également porté sur le cadre juridique qui encadre l'exercice du métier de journaliste. Les deux parties ont surtout voulu discuter des divergences qui surviennent souvent entre ces deux professions. Hervé Prudence Resso, président de l'UPMB, à sa sortie d'audience.
3: Une occasion pour moi de dire les quelques réalités que nous sommes confrontés dans l'exercice quotidien de notre mission d'information du public. Il faut dire aussi que la rencontre a surtout permis de mettre en lumière l'importance d'un dialogue permanent entre les acteurs de la justice et ceux des médias dans un contexte où les questions judiciaires suscitent un intérêt croissant auprès de l'opinion publique. La qualité de l'information diffusée constitue un enjeu majeur. Il faut dire aussi que l'échange avec le procureur spécial a ainsi offert un cadre privilégié à la délégation de l'Union pour évoquer les difficultés rencontrées sur le terrain et rechercher un esprit constructif des pistes susceptibles de favoriser une collaboration plus harmonieuse avec les acteurs du secteur de la justice.
1: De son côté, le président de la CRIET se montre ouvert. Mario Metonou exprime sa disponibilité à accompagner les journalistes à travers des actions de formation et de renforcement de capacités. Hervé Prudence Ressou, président de l'UPMB, fait le point.
3: Notre organisation professionnelle apporte une place importante au renforcement des capacités des journalistes, notamment dans les domaines spécialisés comme la justice, l'économie, la politique et les institutions. Là-dessus, le procureur a rassuré tous les membres de son entière disponibilité pour le renforcement des capacités des professionnels des médias sur les questions relevant de la justice. Si les médias ont pour mission d'informer le public, les professionnels de la justice sont, quant à eux, tenus du respect des règles et des procédures qui gouvernent leur action. Entre ces deux impératifs, le dialogue apparaît comme un moyen privilégié de construire une relation fondée sur la confiance et la compréhension mutuelle. Sur ces questions, les garanties que l'on pourrait avoir, c'est que l'autorité nous a donné sa ferme attention à être avec nous pour relever les questions de formation.
1: On parle de décentralisation dans ce 19h. Luc Nyakadja prend la tête de l'Association nationale des communes du Bénin.
2: C'est à l'issue du 5e congrès ordinaire de l'association tenu mardi 18 août à Cotonou. Il sera secondé par Idrissou Yaya, maire de Djougou, et le premier vice-président et Christian Wetinou, maire de Ouida, désigné deuxième vice-président. Le secrétariat général revient à Zulkifli Zakari, tandis que le poste de trésorier est confié au maire de Covey. On va marquer la pause qui installe les informations sportives. Les nouvelles sportives dans ce 19h, c'est avec vous, Epiphane Chabi. Bonsoir.
4: Bonsoir, Louis Chabalo.
2: Cannes féminine 2026, le sacre du Cameroun ravive les tensions entre Eto'o et le ministre des Sports.
4: Oui, le triomphe des Lions indomptables à la Coupe d'Afrique des Nations féminines 2026 n'aura pas suffi à apaiser les relations entre la Fédération camerounaise de football et le ministère des Sports. Quelques jours après donc le sacre du Cameroun face au Malawi, une nouvelle bataille institutionnel se joue autour de la présentation de trophée sacré dimanche 16 août dernier. Les Camerounaises doivent encore être officiellement honorées au pays, mais avant même leur célébration, deux correspondances divergentes entre la FECAFOOT et le ministère des Sports ont ravivé les tensions. Selon les éléments rapportés, la FECAFOOT souhaitait qu'une délégation conduite par son président Samuel Eto'o soit reçue par le ministre des Sports, Narcisse Mouilé-Kombi, afin de lui présenter officiellement le trophée remporté au Maroc. Une démarche à laquelle le ministre n'aurait finalement pas donné suite. Narcisse Mouilé-Kombi estime que l'accueil officiel des champions relève avant tout du président de la République, Paul Biya, présenté comme le seul à disposer de la prérogative et du privilège solennel pour honorer les championnes.
2: Mercato à présent, Bamba ne signera pas à la Lazio.
4: Oui, Bamba Dieng ne va finalement pas rejoindre la Lazio après donc des examens médicaux qui auraient révélé un problème de genou et compromis donc son arrivée libre. Après arriver à Rome ce mercredi pour finaliser son transfert, Bamba Dieng devrait encore passer donc une visite médicale approfondie afin de signer son contrat. Une attention particulière avait notamment été portée à son genou. Les premiers examens ont officiellement ou ont finalement semé donc le doute sur la faisabilité de l'opération. Alors que Dieng avait trouvé donc un accord avec le club romain, la Lazio doit désormais renoncer à sa venue. Libre depuis son départ de Lorient, le joueur de 26 ans va donc devoir rechercher une nouvelle destination après cet échec médical.
2: Merci à vous, Epiphan Chavis. C'était l'actualité sportive. Après vous, les nouvelles du continent. On fait le tour du continent avec vous, Karine. On démarre par le Cameroun. Paul Biya est de retour après son 14 jours d'absence.
1: Le président camerounais a regagné Yaoundé ce jeudi après 114 jours de séjour hors du pays. Âgé de 93 ans, Paul Biya est arrivé en provenance de Genève en Suisse sans annonce officielle préalable de la présidence. Son retour intervient alors que son absence prolongée avait alimenté de nombreuses interrogations sur son état de santé. À son arrivée, des militants du Rassemblement démocratique du peuple camerounais, le parti au pouvoir, se sont mobilisés pour lui réserver un accueil.
2: Libéria pour poursuivre l'ancienne vice-présidente inculpée pour trafic de drogue.
1: L'annonce de son arrestation a été faite ce mercredi par le ministère de la Justice. Jewel Taylor est accusé d'importation et de vente illicite de drogue dans le cadre d'un réseau opérant au Libéria et à l'étranger. Trois autres personnes, deux Croates et un Ukrainien, sont également recherchées dans cette affaire. Cette inculpation intervient alors que les autorités libériennes renforcent leur lutte contre le trafic de drogue.
2: En Mauritanie, pour terminer, l'opposition dénonce la hausse du prix de la viande.
1: Des membres de l'Alliance des Forces du Salut se sont rendus ce mercredi aux abords de l'abattoir national situé à une quinzaine de kilomètres de Nouakchott pour protester contre des préjugés exorbitants. L'opposition dénonce également les mauvaises conditions de travail et le manque d'hygiène dans l'abattoir. Ils estiment que le pays dispose d'un cheptel suffisamment important pour permettre aux Mauritaniens d'accéder à la viande à un prix raisonnable.
2: Merci Karine. Ainsi va l'actualité sur le continent. Place à présent, mesdames, messieurs, à la revue de presse nationale.
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4: Bonjour à tous. Une fois n'est pas coutume, ouvrons cette revue de presse par une note judiciaire. Steve Amoussou devrait recouvrer sa liberté ce jeudi 20 août. C'est ce que rapporte Bip Radio, une information également reprise par plusieurs publications dont Fraternité Le Matinal. Le cyberactiviste condamné en juin 2025 à 2 ans de prison fait mettre au cœur de l'affaire dite Frère. La justice béninoise lui reprochait notamment des faits liés à des publications diffusées sur les réseaux sociaux Fait Savoir Fraternité. Son interpellation à Lomé au Togo en août 2024 puis son transfert au Bénin avait suscité de nombreuses réactions et placé cette affaire au centre des débats sur la liberté d'expression et les droits des personnes poursuivies pour des faits liés à l'activisme numérique. Passons à présent à la politique intérieure. Selon Fraternité, 4 partis politiques pourraient perdre leur statut juridique après leur absence aux législatives de 2023 et de 2026. Il s'agit, selon le journal, de la Grande Solidarité Républicaine, la Nouvelle Force Nationale, le parti La Flamme Renouvelée, Restaurer l'Espoir. La publication rappelle que la charte des partis politiques prévoit des conséquences pour les formations qui ne présentent pas de candidats à 2 élections législatives consécutives. Leur éventuelle radiation doit toutefois suivre la procédure prévue par la loi et être décidée par l'autorité compétente, selon le journal. Cette situation illustre surtout les difficultés auxquelles sont confrontées certaines formations politiques depuis la réforme du système partisan, fait observer la publication. Pour les législatives de 2026, 5 partis avaient finalement obtenu leur récépissé définitif, dont l'Union progressiste Le Renouveau, le Bloc républicain Mouel Bénin, les démocrates et la Force Courir pour un Bénin émergent. Au-delà du simple sort de ces 4 formations politiques, c'est la question de leur implantation réelle sur le terrain qui se pose, selon le journal. Exister juridiquement ne suffit plus. Il faut également disposer d'une organisation, de militaires des capacités financières permettant de participer effectivement aux compétitions électorales. Après la politique, place à présent aux questions de gouvernance financière. Le Bénin confirme ses progrès en matière de transparence budgétaire. C'est ce que rapporte Matin Libre en s'appuyant sur le rapport 2026 de Fiscal Transparency Report du département d'État américain. Selon cette évaluation reprise par le journal, le Bénin figure parmi les pays qui satisfont aux exigences minimales de transparence budgétaire. Cette appréciation intervient alors que le pays avait déjà obtenu de très bons résultats dans l'édition 2025, 77 points sur 100, avec une 2e place en Afrique subsaharienne et une 5e place mondiale en matière de transparence budgétaire, lui avait été accordé en 2025 par l'Open Budget Surveyor. Une reconnaissance qui vient donc conforter les efforts engagés dans la publication des informations budgétaires, le suivi de l'exécution des finances publiques et le renforcement du contrôle citoyen, conclut la publication. Et justement, parlant de gouvernance financière, dirigeons-nous à présent vers le volet diplomatique. Emmanuel Macron pourra effectuer une escale à Cotonou à la fin du mois d'octobre ou au début du mois de novembre 2026. L'information est annoncée par Gaskiani Info qui précise toutefois que cette visite reste à confirmer. Si elle se concrétise, elle va constituer une nouvelle séquence dans les relations entre la France et le Bénin. La coopération entre les deux pays reste en effet active sur plusieurs fronts, notamment économiques, culturels et éducatifs, selon le journal. La France rappelle d'ailleurs que le partenariat autour de la restitution des biens culturels béninois constitue un axe important de cette relation. Cette éventuelle escale serait donc scrutée de près dans un contexte où le nouveau pouvoir béninois cherche à renforcer ses partenariats et à affirmer sa place dans le Conseil régional et international, conclut Gaskiani Info. Terminons cette revue de presse par un fait de société qui soulève encore de nombreuses interrogations. Qui a tué Valérie? C'est la question posée à la une de Matin Libre ce jeudi. Le journal revient sur la mort d'une jeune femme retrouvée sans vie à son domicile à Cotonou le samedi 15 août dernier. Plusieurs jours après les faits, les circonstances exactes de son décès demeurent floues. La famille évoque notamment la présence de ratissiers à proximité du corps et s'interroge sur les événements qui ont précédé la mort de la jeune femme. Autre interrogation soulevée par la famille reprise par le journal, où se trouve aujourd'hui l'enfant de la défunte et dans quelles conditions est-il pris en charge? À ce stade, insiste Matin Libre, il s'agit d'éléments rapportés par les proches et de questions auxquelles seule l'enquête pourra apporter des réponses définitives. La famille demande donc que toute la lumière soit faite sur ce décès et que la situation de l'enfant soit également clarifiée, conclut la publication. Fin de cette revue. Merci de m'avoir suivi.
2: C'est également la fin de cette édition. Merci à tous de l'avoir suivi de bout en bout. Avant de prendre congé de vous, voici le rappel de l'essentiel en titre avec vous, Karine.
1: C'est une nouvelle règle à laquelle les politiciens et autres acteurs politiques doivent désormais s'habituer. La parole reste libre, mais tout manquement est passible de sanctions. Une prérogative réservée au Sénat, la deuxième chambre de l'Assemblée nationale, contenue dans son règlement intérieur. Que comprendre concrètement de cette nouvelle disposition? Vous avez eu les détails dans ce 19h. Pendant ce temps, des professionnels des médias du Bénin reçus par le procureur spécial près la Criette. Objectif, améliorer le traitement de l'information judiciaire et le renforcement des capacités des professionnels des médias sur les questions relevant de la compétence de la Criette. Vous avez eu le point avec le président de l'UPMB. Et puis à Zanyanado, les éleveurs transhumants sommés de quitter la commune avant le 23 août. À travers une mise en demeure, l'autorité communale donne à ses éleveurs encore présents sur le territoire de quitter la commune. Objectif, préserver la sécurité et l'ordre public, mais aussi maintenir la paix entre les communautés agricoles et pastorales. Vous avez également eu les détails dans ce journal.
2: Vous avez suivi bien d'autres informations, notamment les nouvelles à l'échelle continentale. Il y a eu un tout petit instant, vous avez eu les nouvelles sportives. Merci d'avoir suivi ce journal du début à la fin. 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Vous avez suivi l'édition en ligne grâce à Alberic Apovo. À l'édition, on retrouve Aliat Chabi, manipulation technique Castero Aglaka. Bonsoir chez vous.
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2: Un communiqué avant de prendre définitivement congé de vous. 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
2: Le Bénin se dote d'un nouveau cadre juridique en matière de protection de l'environnement, adopté par les députés au cours de la première session ordinaire de la 10e législature. La loi numéro 2026-15 remplace un texte en vigueur depuis plus de 20 ans. Elle ambitionne de mieux répondre aux défis actuels liés au changement climatique, à la pollution et à la préservation des ressources naturelles. Mais pourquoi une nouvelle loi aujourd'hui? Honorable Biosara Kotamou, député à l'Assemblée nationale, répond.
10: Au Bénin, le changement climatique ne se lit plus que dans les livres. Il n'est plus une menace future. Il se vit et se manifeste au quotidien dans toutes les régions de notre pays. Le rapport de la Commission nous rappelle avec gravité que notre environnement est sérieusement menacé par de fortes pressions anthropiques, déforestation par-ci, pollution de tout genre, par là, exploitation abusive des ressources naturelles, urbanisation anarchique et j'en passe.
2: Cette réforme modernise le dispositif législatif et introduit plusieurs innovations destinées à renforcer la protection de l'environnement. Le texte prévoit notamment un régime de sanctions plus dissuasif à l'encontre des acteurs d'atteinte à l'environnement dans l'objectif de mieux faire respecter les dispositions légales. Les précisions avec Irène Adam, députée et rapporteure de la commission du plan.
11: Est puni d'une amende de 50 000 francs à 200 000 francs CFA quiconque commet l'une des infractions ci-après. Le rejet d'ordures, de sachets ou d'eau usée dans la nature ou hors les conditions admises dans les ouvrages d'assainissement. La défécation, la miction, le crachement à l'air libre ou dans les espaces verts. Le rejet de tout objet, l'émission de toute sécrétion biologique par des subords, des véhicules et engins. Article 115. La divagation des animaux en agglomération est punie d'une amende de 20 000 à 200 000 francs CFA prononcée contre le propriétaire sans préjudice de la confiscation des animaux.
2: Au-delà de son caractère répressif, cette loi pourrait également constituer une véritable opportunité pour le Bénin en se dotant d'un cadre juridique plus moderne et conforme aux exigences internationales, le pays pourrait renforcer sa crédibilité et mobiliser davantage de financements destinés aux projets climatiques et environnementaux. C'est l'analyse de Cyril Djoamon, socio-économiste du développement et expert en finances climatiques.
12: Le cadre juridique dans lequel nous avons évolué jusqu'alors s'en est trouvé véritablement obsolète parce que ça ne répond plus aux défis de protection, de gestion durable de l'environnement globalement, de nos forêts, de nos ressources naturelles. Et donc, il faut aller vers l'actualisation de ce cadre juridique en y intégrant les nouvelles réalités pour véritablement permettre de parvenir à une gestion la plus rationnelle possible, parce que l'impératif d'une gestion rationnelle, d'une gestion beaucoup plus durable de nos ressources naturelles s'impose.
2: Sur le terrain, les populations saluent cette initiative qu'elles jugent nécessaire pour mieux protéger l'environnement. Elles appellent toutefois les autorités à mettre en place des mesures d'accompagnement afin de permettre aux citoyens de s'adapter aux nouvelles exigences prévues par la loi.
13: Il nous faut ces genres de trucs pour qu'on puisse se corriger. On peut être sur la voie, l'homme va tourner sans regarder de derrière, il fait un crachat qui va jaillir sur celui qui est derrière lui. C'est bien une grande saleté. Quand on prend les aujourd'hui, on vient les bandits, je vois qu'on ne veut pas se corriger. Mais avec cette loi-là, ça nous permet nous-mêmes de se corriger et de prendre nos responsabilités.
14: La décision, elle est la bienvenue. Mais il va falloir que les gouvernants fassent d'abord une sensibilisation. Ça va aussi atténuer un peu l'incivisme au niveau de la ville de Paracou, parce qu'il y a trop d'incivisme, malgré que même les services de SIA, ceux qui ramassent les ordures, font ce travail-là. Nous pouvons que encourager les décideurs et nous-mêmes, progressivement, je crois que quand on va prendre une, deux personnes, je crois que le reste, que nous sommes la population souveraine.
2: Pour les spécialistes des ressources naturelles, le constat est sans équivoque. L'adoption d'une nouvelle loi constitue une avancée importante, mais le véritable défi réside dans son application effective. Professeur Mohamed Nasser Bako, sociologue des ressources naturelles.
15: Je suis satisfait, mais il faut dire, il ne suffit pas seulement de prendre des tests, encore faudrait-il les appliquer. Et pour les appliquer, vous savez, quand on a une loi, il faut ce qu'on appelle par exemple des décrets d'application, il faut des arrêtés. Donc c'est comment on aide notre État, notre société à passer de la loi aux décrets et aux arrêtés d'application au nom du service. Je crois que c'est ça en fait le vrai défi. Et chacun de nous doit travailler dans ce sens-là. Et quand on a élaboré ces différents documents qui sont des documents plus opérationnels, plus accessibles. C'est autour de ces documents que, par exemple, la presse peut communiquer, qu'on peut sensibiliser, que dans les écoles, on peut faire des enseignements, on peut. Donc, pour moi, on ne va pas seulement dire on a une loi et puis ça s'arrête là. Parce que, comme je le dis aussi, on ne change pas une société par des lois. Ce par quoi on change les sociétés, c'est à travers aussi la formation, la sensibilisation, l'application des sanctions, la valorisation ou bien la promotion des bonnes pratiques, etc.
2: Cette réforme ouvre un nouveau chapitre dans la politique environnementale du Bénin, un chantier ambitieux dont le succès dépendra désormais de sa mise en œuvre sur le terrain.
6: C'était le dossier environnement.
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